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1: Chers amis auditeurs, chers jeunes, soyez bénis en ce jour au nom du Seigneur, notre Dieu. Aujourd'hui, notre réflexion est titrée « Quand Dieu répond à nos prières par un Nathan ». Prions le Seigneur. Éternel notre Dieu, parle-nous une fois de plus et révèle ta vérité à notre esprit. Nous t'en prions au nom de Jésus. Amen. Chers amis auditeurs, chers jeunes, je dois reconnaître que parfois, ce que nous demandons dans nos prières ne se réalise pas immédiatement. Parfois, la réponse de Dieu est un simple « attends », silencieux et direct. Nous ne connaissons pas l'avenir comme Dieu le connaît. Et son timing est parfait, car il voit tout et il connaît toutes les possibilités. Les Écritures regorgent de versets qui nous exhortent à nous confier au Seigneur en ayant confiance à son timing impeccable. Ésaïe chapitre 40, le verset 31 dit « Mais ceux qui espèrent en l'Éternel renouvellent leur force. » Ils prennent leur envol comme les aigles. Ils courent et ne se lassent point. Ils marchent et ne se fatiguent point. Au psaume 40, le verset 1er, David dit « J'ai patiemment attendu l'Éternel. Il s'est penché vers moi et a entendu mon cri. » Il dit encore au psaume 37, le verset 7 « Garde le silence devant l'Éternel. » Et attends-le patiemment. Dans Genèse 15, les versets 2 à 5, Abraham et Sarah durent attendre très longtemps avant d'avoir un enfant. Seigneur éternel, dit Abraham, que me donneras-tu? Je m'en vais sans enfant, et l'héritier de ma maison, c'est Éliezer de Damas. Voici, tu ne m'as pas donné de postérité, et celui qui est né dans ma maison sera mon héritier. Ce n'est pas lui qui sera ton héritier, dit l'Éternel, mais c'est celui qui sortira de tes entrailles qui sera ton héritier. Regarde vers le ciel et compte les étoiles si tu le peux. Et il lui dit, telle sera ta postérité. Dans Exode 32, les versets 23 à 25, les enfants d'Israël durent attendre 400 ans pour être délivrés d'Égypte et recevoir une nouvelle patrie. La Bible dit que longtemps après, le roi d'Égypte mourut et les enfants d'Israël gémissaient encore sous la servitude et poussaient des cris. Ces cris que leur arrachait la servitude montèrent jusqu'à Dieu. Dieu entendit leur gémissement et se souvint de son alliance avec Abraham, Isaac et Jacob. Dieu regarda les enfants d'Israël et il en eut compassion. Dieu, chers amis auditeurs, chers jeunes, connaissant la fin dès le commencement, savait que les choses se dérouleraient mieux dans l'avenir. Attendre en silence l'action du Seigneur, c'est avoir confiance en sa sagesse infinie. Je le répète, attendre en silence l'action du Seigneur, c'est avoir confiance en sa sagesse infinie. Vous serez d'accord avec moi pour dire que généralement, notre première réaction à l'idée d'attendre n'est pas toujours positive. Cela peut parfois être frustrant ou décevant, surtout si nous attendons déjà quelque chose. Souvent, nous voulons une réponse claire, un oui ou un non. Ainsi, nous savons au moins où nous en sommes. Parfois, ce dont nous avons le plus besoin, c'est de faire confiance à Dieu. Vous est-il déjà arrivé qu'un enfant vous pose une question et que vous deviez répondre « Attends de voir. » Ce ne serait pas clair si je te l'explique maintenant. Ou peut-être avez-vous entendu la même chose de la part d'un parent ou d'un professeur pendant votre enfance. Il serait absurde de dire que c'est la réponse que l'enfant attendait. Mais parfois, face à la complexité d'une situation, ou si vous savez qu'un moment est sur le point de débloquer les choses, c'est la meilleure réponse à donner à ce moment-là. Chers amis auditeurs, chers jeunes, vous devez comprendre que nous vivons aujourd'hui dans un monde où le bien et le mal sont intimement liés. Un grand conflit fait rage et parfois, nos demandes ne sont pas aussi simples qu'il n'y paraît. Parfois, par respect pour le libre arbitre d'autrui, dans des circonstances que nous ne pouvons ni voir, ni même imaginer. La réponse de Dieu met du temps à se manifester. Mais nous pouvons avoir confiance que pendant que nous attendons, Dieu est à nos côtés. Et partout où nous allons, le Créateur de l'univers est prêt à venir à notre secours. Sa vision des événements est bien plus vaste et profonde que la nôtre, et ses plans se réalisent toujours. Souvent, chers amis auditeurs, chers jeunes, lorsque nous prions, nous voulons que Dieu nous réponde tout de suite. Et lorsqu'il tarde, nous sommes frustrés, parfois même fâchés. Et nous nous mettons à maugréer et à douter de Dieu, disant, « Seigneur, tu m'as abandonné. Tu ne réponds plus à mes prières. » Et on se fâche avec Dieu. Chers amis auditeurs, chers jeunes, même si la réponse de Dieu n'est pas celle que nous attendions, faisons confiance à Dieu pour sa sagesse. Il sait tout et il voit tout. Dans Habacuc chapitre 2, les versets 1 à 3, le prophète Habacuc fait une déclaration à laquelle nous devrions porter attention lorsque nous prions et attendons la réponse de Dieu. Habacuc a prié Dieu et il attend la réponse de Dieu. Il dit, « J'étais à mon poste et je me tenais sur la tour. Je veillais pour voir ce que l'Éternel me dirait et ce que je répliquerais après ma plainte. L'Éternel m'adressa la parole et il dit, « Écris la prophétie. Grave-la sur des tablettes, afin qu'on la lise couramment. Car c'est une prophétie dont le temps est déjà fixé. Elle marche vers son terme, et elle ne mentira pas. Si elle tarde, attends-la, car elle s'accomplira. Elle s'accomplira certainement. » Habacuc nous dit aujourd'hui, même si la réponse de Dieu tarde, selon notre point de vue,

attendons là. Car Dieu travaille pour nous, et au temps marqué par lui, il nous répondra, car son timing est toujours juste. Beaucoup d'entre nous, nous avons prié pour que le Seigneur revienne, afin que nos souffrances cessent, mais il n'est toujours pas revenu. L'apôtre Paul, dans sa deuxième épître au chapitre 3 et au verset 9, dit « Le Seigneur ne tarde pas dans l'accomplissement de la promesse, comme quelques-uns le croient, mais il use de patience envers vous, ne voulant pas qu'aucun périsse, mais voulant que tous arrivent à la repentance. » Chers amis auditeurs, chers jeunes, en terminant, je déclare, Dieu fait toutes choses bonnes en son temps. Oui, toutes choses concourent au bien de ceux qui aiment Dieu. Attendons le temps de Dieu lorsqu'il dit « Attends ». La réponse est en route et arrivera en son temps, pas avant ni après. Prions le Seigneur. Éternel, notre Dieu, notre Père, glorifie ton nom dans nos vies. Et aide-nous, Seigneur, à attendre en silence lorsque tu dis « attends ». Car nous avons l'assurance venant de toi que tu prépares quelque chose de mieux pour nous. Alors, Seigneur, aide-nous à te faire confiance, malgré tout, lorsque la réponse à nos prières se trouve être un simple « attends ». Seigneur, nous t'en prions, au nom de Jésus. Amen.

0: 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Aline, es-tu là?
1: Fabienne.
0: Bonsoir Aline.
1: Aline est là. Bonsoir Fabienne, bonsoir Renette.
2: Bonsoir Aline.
3: Bonsoir Aline.
1: Comment allez-vous?
0: Grâce à Dieu, ça va.
2: Ça va, merci.
1: Formidable, formidable.
2: Et toi, comment vas-tu?
1: Ah, je vais bien, merci. Mon petit brin l'a soudé, hein, oui, au jodla, comme on dit. Hein. Voilà, vous voyez que la voix n'est pas aussi sautillante que d'habitude, mais je suis là.
2: Gloire à Dieu.
4: Gloire à Dieu.
1: Amen. Alors, aujourd'hui, alors, vous n'étiez pas là la semaine dernière, mesdames, je ne sais pas si vous aviez écouté. Mais nous avons commencé un nouvel opus sur l'amour. Donc aujourd'hui, c'est l'opus numéro 2. Voilà, et on va voir aujourd'hui, alors, le verset de base de cette série, c'est le premier verset, hein, tu aimeras l'Éternel, ton Dieu, de tout ton cœur, de toute ton âme, de toute ta force et de toute ta pensée, tu aimeras ton prochain comme toi-même. Et je me suis amusée avec l'Esprit de Dieu à décortiquer tout cela et ce que ça veut vraiment dire. Et dans la première partie, on avait posé un fondement essentiel selon lequel on n'aime que ce qu'on connaît réellement. Hein? On a vu que le commandement « Tu aimeras le Seigneur ton Dieu » n'est pas une obligation morale, mais plutôt une invitation à avoir une relation vivante avec lui. Et on a également mis en lumière une réalité importante, celle selon laquelle il existe une différence entre parler de Dieu et le connaître réellement. Et on a aussi compris que l'amour théorique est fragile parce qu'il n'est pas enraciné dans une expérience intérieure. Et on a vu à travers quelques enseignements que Dieu ne cherche pas des habitudes religieuses, mais plutôt une relation réelle, une présence vécue au quotidien. Alors, et la question qu'on se pose devient un petit peu plus précise là. Si la relation est réelle, pourquoi est-ce que parfois notre foi n'est pas stable? Pourquoi est-ce que nos réactions ne sont pas toujours alignées avec ce qu'on croit? Et puis surtout, qu'est-ce qui détermine réellement notre façon de croire, de réagir et d'aimer? Et c'est ce qu'on va voir aujourd'hui. Et le titre de cet épisode, c'est « Pourquoi je ne le connais pas vraiment », c'est-à-dire « L'origine de ma perception de Dieu ». Et pour soutenir notre petite étude de ce soir, on a le proverbe 27, chapitre 27, verset 7, qui dit « Tel il pense en son cœur, tel il est hein, », dans cette traduction. Alors, normalement, la foi réelle, c'est ce qu'on croit dans notre cœur. Hein, et la foi, c'est pas seulement dirigé par Dieu. La foi, c'est tout ce qu'on croit. C'est d'ailleurs le fondement de cette rubrique, l'exercice de la foi. En fait, il y a une réalité qui est très concrète, c'est qu'on ne vit pas selon ce qu'on dit croire, mais selon ce qu'on croit réellement dans notre cœur. Des fois, on dit qu'on croit un certain nombre de choses, mais en vrai, dans notre cœur, on croit le contraire. C'est ce qu'on avait vu depuis le départ, hein, avec le ministère de prière de transformation, au départ de cette émission Conversation intime avec Dieu. C'était les chroniques de départ de l'exercice de la foi. Et pour preuve, Matthieu 12, verset 34, dit « Car c'est de l'abondance du cœur que la bouche parle. » Cela signifie que les mots peuvent exprimer une intention, mais le cœur, lui, il révèle la réalité. Et dans la vie quotidienne, on le voit très clairement. Une personne peut dire qu'elle a confiance en quelqu'un, mais au moindre doute, elle se ferme, elle se méfie, elle se protège. Mais pourquoi? Mais parce que la confiance n'est pas réellement installée à l'intérieur. Et c'est la même chose avec Dieu. On peut dire « j'aime Dieu » sans que cette réalité soit véritablement ancrée dans notre cœur. Et quand cette vérité n'est pas intérieure, elle ne tient pas le coup, elle ne tient pas la route face aux situations. Du coup, notre amour est instable, il dépend de ce qu'on ressent. Et Par voie de conséquence, notre foie devient fragile. Elle varie selon les circonstances. Si l'on vend la tchépoule penchée, les réactions deviennent incohérentes parce que l'intérieur et l'extérieur ne sont pas alignés. Jean 16, verset 13 nous dit « Le Saint-Esprit vous conduira dans toute la vérité. » Et cette vérité, ce n'est pas simplement une information à comprendre. C'est une vérité qui est révélée intérieurement, qui vient toucher le cœur et transformer notre perception. On va prendre un exemple qui est simple. Quelqu'un peut entendre toute sa vie qu'il est aimé, mais ne jamais vraiment le croire. Et dans ses relations, il peut douter, il doute, il se protège, il interprète mal, il a peur de perdre, il a peur d'être abandonné. Pourquoi ? Mais parce que cette vérité, selon laquelle il a entendu qu'il est aimé, n'est pas descendue dans son cœur.
2: Il ne se l'est pas approprié, en fait.
1: Voilà, il ne se l'est pas approprié, c'est pas descendu, c'est resté à au stade de parole.
2: J'ai une question pour toi. Dis-moi, quand l'apôtre Paul dit « Je veux faire le bien, mais le mal est attaché à moi », est-ce qu'on peut l'associer à cette réflexion-là?
1: Alors, pourquoi est-ce que ça te vient à l'esprit?
2: Je ne sais pas, parce que je me dis que des fois, on fait beaucoup d'efforts pour faire des choses, pour aimer les gens. Enfin, normalement, je ne sais pas, je laisse parler ma bouche. On fait beaucoup.
1: Vas-y, laisse parler ta bouche, c'est bien.
2: On fait beaucoup
1: d'efforts. Parce que c'est de l'abondance du cœur que la bouche parle.
2: Parce qu'en fait, des fois, les gens me fatiguent. Pas peur de le dire, les gens me fatiguent. Parce que je dis que pour des choses simples, on se prend la tête. Donc des fois, moi, ça m'arrive de faire des efforts pour aimer certaines personnes, pour les supporter, pas les aimer, les supporter. Donc je dis que mon côté pécheresse ne veut plus. Mais je me dis, en tant qu'enfant de Dieu, quand même, fais un effort pour comprendre la personne, pour l'accepter. Donc c'est pour ça que ce verset m'est venu à l'esprit, en fait.
1: D'accord. En fait, c'est différent. C'est différent. Ce dont tu parles, tu dis que tu fais un effort pour aimer la personne. Parce que ton statut d'enfant de Dieu t'impose selon ta perception d'aimer l'autre. Mais en fait, on ne peut rien faire de nous-mêmes. Donc on ne peut pas se forcer à aimer quelqu'un. Et il faut que tu te rendes compte que ça ne peut pas continuer comme ça. Il faut que tu demandes à Dieu de mettre véritablement dans ton cœur pour que tu n'aies pas à te forcer à aimer quelqu'un. Et de te montrer ce qui, à l'intérieur de toi, t'empêche
2: d'aimer cette personne.
1: Voilà. C'est pas que cette personne t'empêche d'aimer, tout simplement. Peut-être aussi parce que ton expérience de l'amour est telle qu'elle n'a pas été purifiée par Dieu. Peut-être que cette personne fait ressortir en chez toi des souvenirs, tu sais pas pourquoi, mais elle t'agace dès que tu poses des yeux sur elle. Tu vois? Ou peut-être qu'elle te fait douter de toi ou de la validité de ce que tu dis ou de ta légitimité. Mais le problème n'est pas lié à l'autre, il est lié à ta perception de l'autre. Et c'est cette perception-là que Dieu... Voilà. Et c'est cette perception-là que Dieu veut changer dans ton cœur pour que tu n'aies plus cet effort à faire et que cet amour soit naturel. Voilà, et c'est là, la plupart du temps, où on se trompe. 98% des chrétiens se trompent. C'est-à-dire que on fait tout à fait fausse route. On se force à aimer, et donc on regarde l'autre avec la bouche en cul de poule, hein, les lèvres plissées, hein, notre cœur en bas à 100 000 à l'heure. Hein, tu respires fort, tu vas te calmer dans les toilettes, tu respires un bon coup, tu reviens et tu fais un sourire crispé. C'est pas ça que tu te demandes, en fait.
2: Il faut qu'on soit authentique.
1: On y trouve ça plutôt là même.
0: Mais pour Dieu, c'est pas de l'amour.
1: Non, c'est pas de l'amour, en fait. Tu te fais violence à toi-même. Et en fait, tu te forces à nourrir un sentiment que ton cœur est incapable de produire parce qu'il n'est pas purifié. Donc, il convient de le reconnaître, de le confesser et de demander à Dieu de faire le job, parce qu'il a dit que c'est pas nous qui faisons,
2: c'est lui qui produit en nous le vouloir et le faire.
0: Et donc on va lui dire, apprends-moi à aimer, Seigneur, apprends-moi à aimer.
1: Non, juste même pas, apprends-moi, mets l'amour.
2: Mets ton amour.
1: De compagnie.
0: C'est ça. Non, mais comme il a mis la bouche déjà.
2: Mets ton amour.
1: Non, mais même. Notre façon d'aimer est déformée, même.
2: C'est vrai. Parce qu'on peut aimer égoïstement ou.
1: Oui, on peut aimer pour transformer l'autre à l'image. Voilà. Ah ouais, pas. Ouais, on peut aimer pour transformer l'autre à l'image de ce qu'on croit qu'il doit être.
0: C'est ça.
1: La plupart des nanas, des filles se mettent avec un gars et se disent il va changer et essaient de le transformer toute leur vie en ce qu'il voudrait parce qu'elles voient le potentiel. Hein? Et elles essaient d'influer sur ce potentiel, mais en fait, non, elles ont tout faux. Mais c'est ça, c'est un autre sujet.
0: C'est ça.
1: C'est pas ça le truc. C'est qu'on aime mal. Parce que cet amour n'a pas été purifié par la présence de Dieu, par cette relation qu'on doit avoir avec lui. Vous savez comment on apprend à aimer pour de vrai. Et le véritable amour, on l'apprend en contemplant Dieu. Et c'est ça le but de ce premier verset, de ce verset le plus important de la Bible. Ce commandement, pardon, le plus important. C'est à travers, en contemplant Dieu par la relation qu'on a avec lui, qu'on apprend à nous voir comme lui, il nous voit. Donc à nous aimer et à prendre soin de nous comme lui, il prend soin de nous à notre niveau. Et à ce moment-là, et nous voir comme il nous voit, nous réhabilite. On ne se voit plus comme nous-mêmes on nous voit. Comme nous-mêmes on se voit. On rentre vraiment, parce qu'on rentre dans cette vérité selon laquelle nous sommes une créature merveilleuse. Et il n'y a pas à argumenter, c'est ça. C'est le cas. Donc si on te dit tu es laide, tu dis mais t'as pas les yeux en face des trucs en vrai, tu vois. Tu vois mal. C'est à moi que tu parles. Je comprends pas. Le meuble est moche. Attends. Bon, non, vous voyez ce que je veux dire? C'est ça. Et une fois que c'est ancré et que cet amour est en vous, vous voyez l'autre différemment. Ça ne veut pas dire que vous allez que tous ces défauts vont sauter d'un coup et que vous le regardez avec les yeux de l'amour comme dans les dessins animés. C'est pas ça. C'est tout à fait différent. Vous allez voir ce que la personne est, l'être humain que Dieu aime. Vous allez adopter le regard de Dieu, l'être humain. Et vous allez vous rendre compte que le comportement de la personne, c'est ce qui vous est en horreur, en fait. Ce n'est pas l'être lui-même, mais c'est le comportement. Dieu, la vision de Dieu nous permet, et c'est ce qui est fabuleux chez Dieu, c'est qu'il ne jette pas le bébé avec l'eau du bain, je l'ai déjà dit, il ne confond pas le pécheur, l'être humain,
2: et le péché.
1: Avec le péché. Voilà. Donc, est-ce que j'ai répondu à ta question, Juliette?
2: Oui, mais je travaille dessus avec l'aide de Dieu. On travaille ensemble.
1: En fait, voilà. Exactement. Arrêtez de dire je travaille avec Dieu parce que vous n'avez rien à faire.
2: C'est une histoire de français. Je laisse Dieu agir.
1: C'est une histoire de français, mais laisse-le faire. Tu n'as pas à te forcer. Tu as vu tout à l'heure, c'est de l'abondance du cœur que la bouche parle. Toi-même, tu as laissé ta bouche parler. Et c'est ça, c'est pas sorti par hasard. Dieu, il y a un temps pour toi.

0: c'était avec toi.
1: Tu vas, non, mais en fait, tu vas régler ça ce soir avec Dieu en rentrant à la maison, d'accord?
0: On a la même discussion.
1: Tu vas voilà, vous allez avoir la discussion et tu vas lui demander tout simplement où tu dois aller et pourquoi tu te sens comme ça face à cette personne.
0: Exactement.
1: Il va, et tu vas te laisser conduire et tu vas lui demander de retirer ça de chez toi.
0: Amen.
1: De toi. Et puis c'est tout, il va le faire. Voilà. Donc, en fait, on se rend compte, pour continuer le propos, que la transformation commence quand ce qu'on entend devient ce qu'on vit intérieurement. Tu vois, Juliette, c'est ça. Quand ce que tu entends devient ce que tu vis intérieurement, tu entends qu'il faut aimer. On entend qu'il faut aimer notre prochain, d'accord, mais ce que tu vis intérieurement, ta main sur son visage. C'est ça. Voilà, et c'est à ce moment-là que la foi devient stable et que l'amour devient cohérent et que la relation avec Dieu devient réelle, vraiment. Et il y a un auteur que je cite très souvent, c'est Joseph Murphy, qui a mis en évidence une loi simple et mais qui est puissante. Ce qu'on croit profondément finit toujours par devenir la réalité qu'on vit.
0: C'est vrai.
1: Et ça rejoint effectivement Proverbe 23, verset 7. Tel il pense en son cœur, tel il est. Et ce verset montre bien que la vie intérieure est le reflet direct de ce qui est installé dans notre cœur. Dans notre vie quotidienne, on le voit très clairement. Une personne qui se croit incapable va éviter certaines situations. Si elle doute d'elle-même, eh ben elle va agir en se mettant en retrait, et même si elle a les capacités de le faire. Et à l'inverse, une personne qui se sait capable agit avec assurance, prend des décisions et avance différemment. Et la différence ne vient pas des circonstances, mais de ce que la personne croit d'elle-même. Et c'est exactement la même chose dans la relation avec Dieu. On n'aime pas Dieu selon ce qu'on dit, mais selon ce qu'on a véritablement expérimenté de lui. Une personne peut dire qu'elle fait confiance à Dieu, mais si intérieurement elle doute de sa bonté, elle va vivre dans la peur, dans l'inquiétude, le contrôle ou le manque. Une autre personne qui a expérimenté la fidélité de Dieu aura naturellement une attitude de confiance, même dans l'incertitude, même quand son compte en banque sera à moins 150 et qu'elle a 700 euros de choses à payer, elle va rester tranquille. Parce qu'elle aura déjà expérimenté, c'est-à-dire qu'elle aura compris, elle aura intégré dans ses cellules qu'en fait la réalité n'est pas la vérité. Et ce qui est important, vas-y.
2: Parce qu'il y a des personnes qui croient, mais qui ne font pas confiance. Ils peuvent croire en Dieu sans lui faire confiance véritablement. Alors que cette personne qui a
1: fait confiance. Ils savent que Dieu existe.
2: C'est ça.
1: Ils savent que Dieu existe.
2: Ils croient, mais ils ne font pas confiance.
1: Alors attention, on dit croire. Non, là on est du domaine, ça reste de l'intellect.
2: C'est ça. On y croit.
1: Voilà, mais c'est pas descendu dans le cœur et c'est bien ça. C'est pas descendu dans le cœur, ça reste un concept.
2: C'est ça.
1: Un concept qui te fait une belle jambe dans la vie au quotidien quand tu es face à des difficultés, parce qu'un concept n'a jamais aidé personne.
2: C'est ça. Et donc c'est là qu'il faut apprendre la confiance, mais c'est encore Dieu qui.
1: En fait, mais la confiance, ça ne s'apprend pas, elle se décide.
2: Tout à fait. Parce que quand on aime, on fait confiance.
1: Et oui, mais oui.
2: Comment ça?
1: Mais en fait,
2: oui, mais.
1: Comment te dire? Quand on aime, on fait confiance. Il y a des gens qui aiment quelqu'un d'autre, mais qui lui font pas confiance.
0: C'est ça.
2: Ah.
1: C'est pour ça que j'ai dit oui, mais. Mais oui, parce que ça dépend. Parce que regarde, mais ça dépend de ton expérience avec la personne. Mm-hmm. C'est exactement la même chose avec Dieu. Mm-hmm. Si tu as une relation superficielle avec Dieu, tu vas pas lui faire confiance. Donc, alors
2: comment
1: que tu vois.
2: Alors
1: mais c'est ça le truc.
0: Mais c'est ça parce que c'est tu as une ça, relation superficielle, c'est ce qu'elle est en train de dire.
1: Mais,
0: c'est pas
1: mais
0: une
1: voilà.
0: vraie relation. C'est comme avec ton collègue, voilà quoi. Mais tu l'aimes bien, tu aimes bien travailler avec lui,
2: mais
0: tu n'auras pas d'émotion pour cette personne. C'est fou ce que tu deviens méchant. Non, mais je trouve ça terrible.
2: Vas-y, continue.
1: En tout cas, on est bien d'accord que. Mais oui, il y a quelque chose. Et ce qui est intérieur.
0: Il y a quelque chose, mais.

0: moment, tu lui parles pas de Jésus, tu je sais pas comment expliquer ça. Parce que pour moi, quand on aime, on protège, on va loin. Mais là, moi, je trouve qu'on n'aime pas, en fait. Excusez-moi.
1: En fait, c'est pas ça. C'est on ne sait pas aimer. Okay, parce voilà, que voilà. On ne sait pas aimer. Et c'est pour ça qu'il nous faut apprendre à aimer auprès de Dieu. C'est lui qui va transformer notre perception, notre façon de voir et de ressentir les choses, les gens, la vie, nous-mêmes, en fait. Quand tu es super bien dans ton corps, dans ta peau, dans tes baskets, la vie est belle, en vrai. Vous n'avez pas remarqué ça?
0: Bien sûr.
1: Tu ne vois pas qu'il y a un blesse de côté, qu'il y a un pet de travers. Tu ne vois pas ce qui ne va pas.
2: Ça, c'est chez les enfants seulement. Hein? Quand on grandit, on dit,
1: non.
2: Cette personne est comme
1: alors,
2: ça.
1: Je suis une grande enfant. De toute façon, ça m'arrange parce que Jésus, il a dit qu'il fallait qu'on soit comme eux. Hein?
0: C'est ça, bon. Ce que tu allais dire.
1: Alors, bon. Moi, pas couillon non plus. Je suis un petit peu naïf parfois. Mais ça ne veut pas dire que les enfants sont couillons. Ils savent voir, et les animaux aussi. Alors, ça veut dire que on aime les animaux. Pourquoi? Parce que quand tu as un chien que tu aimes, etc., qui te fait une confiance aveugle, le chien sait très bien que quand il va courir vers toi, je ne vais pas lui donner un coup de pied.
2: Tout dépend de la personne. Le chien revient, hein, oui, tu lui donnes un coup de pied.
1: Mais c'est ça de l'amour inconditionnel.
0: Voilà, c'est pas compliqué l'amour, mais dans
1: c'est très simple.
0: C'est simple parce qu'on aime point très. Mais je pense que notre nature, surtout quand elle n'est pas face à Dieu, complique la situation.
1: Mais totalement. Le problème, c'est que quand on confronte les réalités de la vie quotidienne, de notre vie quotidienne avec la vérité de Dieu, on voit qu'on est aux antipodes. C'est le jour et la nuit.
0: Ah, oui, c'est pas...
1: Et ce qui est intérieur finit toujours par se manifester extérieurement, et c'est là qu'on se rend compte qu'on a beau professer qu'on est chrétien, qu'on aime Dieu et blablabla, on est à côté de nos pompes. Parce que nos choix, nos réactions, notre manière de vivre ne sont pas alignées. Donc on voit bien que la foi, c'est pas d'abord une déclaration, mais c'est plutôt une réalité intérieure qui influence toute la vie. Et c'est pour ça que l'apôtre Paul a dit que il suffit pas seulement de croire, les œuvres suivent la croyance de cœur. Vous voyez?
0: Oui.
1: Vous comprenez?
2: Oui, non, mais j'ai confiance.
0: C'est pas une question de parler, c'est une question d'agir aussi.
2: Tout à fait.
1: En fait, c'est une question de manifester.
2: Manifester, tout à fait.
1: Et manifester, c'est pas un effet d'annonce. C'est pas une banderole que tu as sur ta tête quand tu passes dans la rue, quand tu vas travailler, chrétienne, Jésus t'aime, blablabla. C'est pas ça. C'est-à-dire que tu n'auras même pas besoin de parler de Jésus à quelqu'un pour qu'il voit à qui tu appartiens.
2: Ouais,
1: ton comportement, ta posture, tes paroles, tes mots, tes gestes, ton rythme de vie, tout va parler à ta place. Et c'est pour ça que dans la Bible, il est écrit à la foi et au témoignage. Ce n'est pas le témoignage blablabla, les palais bamounes. C'est ce que tu vois, ce que les gens voient de toi qui disent, qui dit qui tu es, à qui tu appartiens. Alors maintenant, qui tu es, à qui tu appartiens, si tu es, comme dans notre culture, on est très porté sur le regard des autres. Ah oui, on sait que je suis adventiste, il faut que je me comporte comme ça. On sait que je suis catholique ou que je suis chrétienne, il faut que je me comporte comme ça. Qu'est-ce qui détermine mon comportement? Est-ce que c'est le regard des autres ou est-ce que c'est la relation que j'ai avec mon Dieu et l'amour que je lui porte?
2: C'est ça.
1: Non mais ce sont des vraies questions qu'il faut se poser, hein. Mais en toute sincérité.
2: Tout à fait.
1: Et la question, j'ai 3 minutes à peine. Hein. La question que je voudrais poser, c'est d'où vient notre vérité intérieure? De quoi dépend réellement notre vérité intérieure? Est-ce qu'elle est façonnée par ce qu'on a vécu, par notre éducation, par notre environnement, par le regard des autres, ou par ce que Dieu déclare sur nous? Parce que dans la vie quotidienne, une personne qui est élevée dans la peur va développer des réflexes de protection. Même dans des situations sans danger, elle va voir le danger partout, elle va le créer, elle va le provoquer, puis ça qui est élevé. Une autre qui aura grandi dans la sécurité, elle va réagir avec confiance, elle va pas voir les risques inhérents à, je sais pas, à plein de choses. Parce que son état d'esprit, sa façon de voir, sera coloré par son expérience. Et pourtant, la réalité extérieure peut être la même. Et ça montre que ce qu'on croit intérieurement ne vient pas d'abord de la réalité objective, mais de notre perception et de l'expérience qu'on a vécue et qu'on a interprétée. La parole de Dieu introduit une autre dimension. Si quelqu'un est en Christ, il est une nouvelle créature. Les choses anciennes sont passées. Voici, toutes choses sont devenues nouvelles dans 2 Corinthiens 5, verset 17. Et cette déclaration pose une tension. Si tout est devenu nouveau, pourquoi certaines réactions qu'on pourrait qualifier d'anciennes, puisqu'on a accepté Jésus qui vit en nous, pourquoi est-ce que ça reste actif? Parce que, tout simplement parce que la nouvelle naissance est une réalité spirituelle immédiate, et que l'intégration intérieure de cette réalité est un processus. D'où l'appellation, le cheminement chrétien. C'est un processus. Cette terre, c'est un bootcamp, c'est un camp d'entraînement et de préparation et de formation de notre caractère à l'image de celui de Christ.
0: Mais encore faut-il qu'on accepte de vouloir.
1: Encore faut-il que
0: nous acceptions que Christ. Encore faut-il que nous acceptions que Christ nous change.
1: Ben oui, et pour qu'on accepte qu'il nous change, il faut accepter de nous voir tel que l'on est.
0: Exactement.
1: Voilà. Eh bien, la question va terminer, et pas donc seulement qu'est-ce que Dieu dit, mais qu'est-ce que je crois réellement au fond de moi. Voilà. Alors, on va prier ce soir. Je vous invite à incliner la tête. Tendre Père Céleste, tu as entendu notre échange de ce soir. Nous bénissons ton saint nom, car ton Esprit Saint était sur nous et est sur nous. Tu connais l'état de notre cœur, tu connais notre passé, tu connais notre expérience, tu connais notre vécu. Tu sais nos peurs, tu sais nos blocages, tu sais nos barrières, tu sais, Seigneur, notre colère, parfois notre ressentiment. Mon Dieu, ce soir, nous venons déposer tout cela à tes pieds et nous ne voulons pas revenir d'un dessus. Nous voulons déposer nos fardeaux à tes pieds et te laisser produire en nous le vouloir et le faire selon ton bon plaisir. Apprends-nous à croire de tout notre cœur en toi, que nous ayons cette volonté de croire en toi et non pas de croire en ce que nous percevons à travers la réalité. Merci de ce que tu ancres nos cœurs dans ta vérité et que ton nom soit glorifié dans notre vie au quotidien. Au nom de Jésus-Christ, nous t'avons prié. Amen.

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1: 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Il est 21h. Belle soirée. 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
1: Chers auditeurs d'Espérance FM, je vous salue, vous adressant mes meilleurs vœux pour cette journée qui est due devant nous, mise par Dieu. Baptisé, mais non converti. Ce titre du message semble être un paradoxe. En effet, on peut se poser la question de comment peut-on être baptisé au nom du Père, du Fils et du Saint-Esprit dans une église chrétienne et ne pas être converti. Autrement, comment peut-on entrer dans le royaume des cieux sans être transformé? Prions ensemble. Éternel Dieu Tout-Puissant, nous te demandons ton Esprit Saint afin qu'il ouvre l'intelligence de tous ceux-là qui sont à l'écoute et qui entendront cette réflexion et que toi-même, tu les conduises dans les sentiers nécessaires et dans l'examen nécessaire afin qu'ils ne soient pas débaptisés, non convertis et qu'ils soient transformés comme toi tu le souhaites. Je t'ai prié au nom de Jésus-Christ. Amen. L'auteur chrétienne Ellen G. White déclare dans son ouvrage « Conseil à l'Église » au chapitre intitulé « Le baptême » ceci. « Le Sauveur a fait du baptême le signe de l'entrée dans son royaume spirituel. Il en a fait une condition positive à laquelle doivent se conformer tous ceux qui reconnaissent l'autorité du Père, du Fils et du Saint-Esprit. Avant que tout homme ou toute femme soit reçu au sein de l'Église, avant de franchir le seuil du royaume spirituel de Dieu, il ou elle doivent recevoir l'empreinte du nom divin, l'Éternel, notre justice, tel qu'il est écrit dans le livre de Jérémie au chapitre 23 et le verset 6. Le baptême, c'est la réconciliation solennelle avec Dieu. Ceux qui sont baptisés au nom du Père, du Fils et du Saint-Esprit, dès leur entrée dans la vie chrétienne, déclarent publiquement qu'ils ont renoncé à suivre Satan, qu'ils sont devenus membres de la famille royale et qu'ils sont enfants du roi des cieux. Ils ont obéi au commandement « Sortez du milieu d'eux et séparez-vous, ne touchez pas à ce qui est impur. » Et la promesse est faite, « Je vous accueillerai, je serai pour vous un père et vous serez pour moi des fils et des filles. » Tel qu'il est dit dans la deuxième lettre aux Corinthiens, chapitre 6, versets 17 et 18. Les vœux que nous prononçons lors de notre baptême ont une signification très étendue. Au nom du Père, du Fils et du Saint-Esprit, nous sommes ensevelis avec le Christ par le baptême et nous ressuscitons avec lui afin de vivre une vie nouvelle. L'apôtre Paul l'exprime très bien dans son épître aux Romains au chapitre 6, versets 3 à 5. Il déclare « Ignorez-vous que nous tous qui avons été baptisés en Jésus-Christ, c'est en sa mort que nous avons été baptisés. Nous avons donc été ensevelis avec lui par le baptême en sa mort, afin que, comme Christ est ressuscité des morts par la gloire du Père, de même, nous aussi, nous marchions en nouveauté de vie. » En effet, si nous sommes devenus une même plante avec lui par la conformité à sa mort, nous le serons aussi par la conformité à sa résurrection, sachant que notre vieil homme a été crucifié avec lui afin que le corps du péché soit réduit à l'impuissance pour que nous ne soyons plus esclaves du péché. Notre vie doit donc être unie à celle du Christ. Et désormais, le nouveau baptisé doit toujours se rappeler qu'il est consacré à Dieu, au Christ et au Saint-Esprit. C'est le grand but de sa vie. Toute autre considération doit venir après. En effet, il a déclaré publiquement qu'il ne voulait plus vivre désormais pour lui-même, ni mener une vie insouciante et médiocre. Il a fait une alliance avec Dieu. Il est mort au monde. Il vivra pour le Seigneur et emploiera à son service toutes les capacités dont il a été investi, ne perdant jamais de vue le fait qu'il participe à la nature divine. Il s'abandonne entièrement à Dieu, corps et bien, et sa suprême ambition est de faire servir à la gloire de Dieu tous les dons qu'il a reçus de sa part. À cette écoute, on se dit que le baptisé devrait être converti, transformé à l'image de son nouveau maître. D'où l'interrogation du bien fondé de la question, peut-on être baptisé au nom du Père, du Fils et du Saint-Esprit et ne pas être converti? L'expérience de l'Église primitive nous rappelle qu'on peut être baptisé sans une conversion authentique. Dans le livre des Actes des Apôtres, qui rapporte l'histoire et le vécu de l'Église primitive, au chapitre 5 et versets 1 à 11, il se rapportait l'expérience d'un couple nouvellement baptisé et prénommé Ananias et Saphira. Alors que l'effusion de l'Esprit avait lancé la mission de l'Église et que hommes et femmes par milliers se faisaient baptiser, nous rapporte le texte, des miracles venaient confirmer l'action de l'Esprit de Dieu. Un couple parmi eux pense déjouer la vigilance de Dieu tout en recevant les éloges et la considération du peuple. Dans Actes, au chapitre 5, versets 1 à 11, on nous rapporte l'expérience suivante. Un homme nommé Ananias, avec Saphira, sa femme, vendit une propriété et retint une partie du prix. Sa femme le sachant, puis il apporta le reste, donc Ananias, et le déposa aux pieds des apôtres. Pierre lui dit, « Ananias, pourquoi Satan a-t-il rempli ton cœur au point que tu mentes au Saint-Esprit et que tu aies retenu une partie du prix du sang ?» Imaginez avec moi la surprise d'Ananias, qui arrive tout heureux de porter cela et d'être peut-être acclamé par la foule des croyants et qui s'entend poser cette question. Et Pierre continue lui disant, « S'il n'avait pas été vendu, ne te restait-il pas ?» Et après qu'il a été vendu, le prix n'était-il pas à ta disposition? Pierre lui fait comprendre toutes les possibilités qu'il y avait. Et lui dit, mais comment as-tu pu mettre en ton cœur un pareil dessein? Donc lui a mis en son cœur un pareil dessein. Et Pierre lui dit à ce moment, devant l'étonnement d'Ananias, ce n'est pas à des hommes que tu as menti, mais à Dieu. Et Ananias, entendant ces paroles, dit le texte, tomba et expira. Et les jeunes gens s'étant levés, l'enveloppèrent, l'emportèrent et l'ensevelirent. À cette époque, il n'y avait pas d'attente pour mettre au tombeau ceux qui étaient décédés. Imaginez la stupeur de ceux qui sont là et qui assistent à cette scène. Mais mieux encore, le texte continue disant, environ 3 heures plus tard, Saphira, sa femme, entra. On suppose qu'elle est surprise de ne pas voir revenir son mari à la maison et se demande qu'est-ce qui se passe, qu'est-ce qui s'est passé. Et donc elle se rend aux nouvelles en allant rejoindre le groupe. Et le texte dit, elle entre sans savoir ce qui était arrivé. Et Pierre lui adressa la parole et dit, dis-moi, est-ce à un tel prix que vous avez vendu le champ? On voit se dire que Saphira ou peut plus s'interroger et dire, pourquoi me pose-t-il cette question? Il y a eu un hic, surtout qu'elle ne voit pas son mari dans le groupe. Et elle répond spontanément, oui, c'est à ce prix-là. Alors Pierre lui dit, mais comment vous êtes-vous accordé pour tenter l'Esprit du Seigneur? Voici, ceux qui ont enseveli ton mari sont à la porte et ils t'emporteront. Et au même instant, elle tomba au pied de la porte et expira. Vous imaginez cette scène? Alors qu'Ananias, Saphira pensait simplement avoir affaire à des hommes, l'apôtre Pierre leur apprend que l'engagement qu'ils avaient pris était avec le Saint-Esprit et non avec lui. Et le Saint-Esprit, connaissant les cœurs, révéla à Pierre ce qui s'était passé. Et le texte poursuit disant, les jeunes gens étant rentrés, donc ils reviennent d'avoir enseveli le mari, ils la trouvèrent morte, ils l'emportèrent et l'ensevelirent auprès de son mari. Et alors, une grande crainte s'empara de toute l'assemblée et de tous ceux qui apprirent ces choses. Comment Ananias et Saphira ont-ils pu cogiter pareil plan? Comment, après s'être engagés à servir Dieu en se faisant baptiser, ont-ils pu errer ainsi et réfléchir ensemble à ceci sans que l'un ne dise à l'autre, on ne peut faire cela, notre engagement avec Dieu ne nous le permet pas. Nous disons dans notre jargon, l'un a dit gâcher, l'autre a dit couper. En fait, Ananias et Saphira avaient vu plusieurs personnes, des nouveaux baptisés, des nouveaux venus, vendre des propriétés, des maisons, porter le prix de ce qui avait été vendu au pied des apôtres pour aider à subvenir aux besoins d'un grand nombre de baptisés démunis. Et notamment, ce fut le cas, rapporte le texte, pour un homme nommé Joseph, dit Barnabas, un Lévite, acte 4, chapitre 36 à 36.

37. Joseph, surnommé par les apôtres Barnabas, ce qui signifie fils d'exhortation, lévite, précise-t-on, originaire de Chypre, vendit un champ qu'il possédait, apporta l'argent, donc la totalité, et le déposa au pied des apôtres pour faire servir à l'aide qu'avaient besoin les uns et les autres. Ananias et Saphira avaient été impressionnés, ils se sont sentis poussés à faire de même. Comme ça arrive bien souvent, quand on voit des gens faire un certain nombre d'actions, alors on a envie de faire autant. Il y a quelque chose, une étincelle qui a brillé dans leur cœur. Mais, chemin faisant, étant à la recherche de reconnaissance et de gratification personnelle, ils concoctèrent ce plan de vendre une propriété qu'ils possédaient et de porter une partie du champ aux apôtres. Et ils garderaient l'autre partie pour leurs besoins personnels, tout en faisant croire que ce qu'ils apportaient représentait la totalité du prix de la vente. Et alors, désormais, ils seraient considérés comme des bienfaiteurs dans la nouvelle église qui commençait, et ils auraient probablement une place de choix, membres bienfaiteurs, probablement une médaille. Ils pensaient à eux, aux honneurs qu'ils pourraient recevoir, à la façon dont on les regarderait désormais et dont on parlerait d'eux. Peut-être que leur nom aurait été mis sur une liste à l'honneur. Mais ils ne pensaient pas soulager les besoins des nécessiteux de l'église naissante. Mais c'était sans compter que le Saint-Esprit qui sait tout, qui voit tout et qui révèle ce qui lui semble bon et dénonce les fraudeurs, les égoïstes, était celui avec qui il traitait. Il pensait traiter simplement avec des apôtres. Et le Saint-Esprit révéla à Pierre l'arnaque et le retour de bâton fut radical. Dans le livre Conquérant Pacifique au chapitre 7, le même auteur, Ellen G. White, déclare « Par le jugement sévère infligé à ses chrétiens par jure, Dieu veut nous apprendre la profondeur de son mépris et de son aversion pour l'hypocrisie et la duplicité. » En affirmant avoir tout donné, Ananias et Saphira avaient menti au Saint-Esprit. Et finalement, ils perdirent cette vie et c'est l'avenir. Ils ont tout perdu. Le même Dieu qui punit ces chrétiens coupables condamne aujourd'hui toute fausseté. Les lèvres menteuses lui sont en abomination. Il déclare dans la cité sainte, il n'entrera rien de souillé, ni personne qui se lie à l'abomination ou au mensonge tel qu'on trouve dans le livre de l'Apocalypse. Pourtant, Ananias et Saphira avaient cru au Seigneur Jésus. Lorsque Pierre avait fait son discours, ils avaient été touchés et ils avaient été poussés à demander le baptême qu'ils avaient reçu avec la foule des autres baptisés. Mais ils n'étaient pas convertis. Ils n'avaient pas laissé l'Esprit Saint commencer son œuvre en eux. Ils avaient gardé le même état d'esprit. Oui, ils avaient sûrement l'habitude de trafiquer ainsi et de se faire bien voir. Mais cette fois-ci, ils n'avaient pas affaire à des hommes. La profession de foi d'une personne n'est pas une preuve suffisante de sa communion avec le Christ. Il ne suffit pas de déclarer « je crois », mais il faut mettre en pratique les enseignements divins. Le livre des Actes des Apôtres nous présente une autre situation semblable qui s'est aussi présentée dans l'Église primitive. Donc au début de l'Église, en dépit de la puissance de l'Esprit qui se manifestait, ces attitudes étaient déjà là. Alors que l'Évangile était en train d'atteindre les non-juifs, l'histoire rapporte dans Actes 8, verset 4 à 24, le fait suivant. Après la persécution en Jérusalem, les apôtres et les disciples se dispersent. Et Philippe, étant descendu, dit le texte, dans la ville de Samarie, y prêcha le Christ. Les foules entières étaient attentives à ce que disait Philippe.
Et lorsqu'elles apprirent et virent les miracles qu'il faisait, car des esprits impurs sortirent de plusieurs démoniaques en poussant de grands cris, et beaucoup de paralytiques et de boiteux furent guéris, il y eut une grande joie dans cette ville. Remarquez avec moi que l'action de l'Esprit Saint provoque toujours de la joie. Une joie pure, une joie sainte qui conduit l'homme à reconnaître l'œuvre de Dieu. En fait, dans cette ville, dit-on, verset 9, il y avait auparavant dans la ville un homme nommé Simon qui se donnant pour un personnage important, remarquez bien le terme, important, il exerçait la magie et provoquait l'étonnement du peuple de la Samarie. On raconte que toute la population, c'est le peuple de Samarie, était époustouflé par les réalisations de Simon, qui lui travaillait sous la puissance du diable. C'est de la magie, dit-on. Et cela lui apportait probablement de l'argent en quantité. Au verset 10, le texte continue disant, « Tous, depuis le plus petit jusqu'au plus grand, l'écoutaient attentivement, Simon. » Il disait, celui-ci est la puissance de Dieu, celle qui s'appelle la Grande. Et il l'écoutait attentivement, parce qu'il les avait longtemps étonnés par ses actes de magie. Remarquez qu'on n'avait jamais vu cela en Samarie. Simon prétendait être uni à Dieu, et tous pensaient que Simon était dirigé par Dieu. L'homme était vénéré. On pensait qu'il était arrivé en haut de l'échelle du gnosticisme, puisque à l'époque, la gnose, c'était la connaissance qui permettait d'arriver à la compréhension de Dieu. Mais au verset 12, le texte nous dit, « Quand Philippe maintenant arrive et prêche, quand ils eurent cru à Philippe, qui leur annonçait la bonne nouvelle du royaume de Dieu et du nom de Jésus-Christ, hommes et femmes se firent baptiser. » Remarquez que lorsque le vrai Dieu arrive, chassant les démons, rétablissant la dignité de l'homme, guérissant les malades vraiment, rétablissant la santé de l'homme, et ceci de façon durable, contrairement à Simon, dont les actes étaient passagers, il n'y a pas photo, la confusion est démasquée. Si bien que, il nous est dit au verset 13, Simon lui-même crut, et après avoir été baptisé, il vient comme les autres, il est touché lui aussi, il ne quittait plus Philippe. Il devient un disciple fidèle, et il voyait avec étonnement les miracles et les grands prodiges qui s'opéraient. Simon lui-même constate qu'en fait, la puissance qui utilise Philippe n'est pas la même que celle qu'il utilisait et que lui n'était pas dans le droit sentier. Il reconnaît que c'est là l'action du vrai Dieu. Il est convaincu et il croit et il témoigne de sa foi. Il fait une confession de foi. Il dit qu'il croit de tout son cœur au Seigneur Jésus et il se fait baptiser. Quelle victoire sur Satan! Quel émoi dans la foule! Quelle nouvelle missionnaire envoyée à Jérusalem et dans toutes les églises débutantes par une lettre missionnaire. Le baptême de Simon, le magicien de Samarie. Waouh ! De plus, Simon suit Philippe comme un nouveau disciple qui veut apprendre et servir le maître. On aurait pu avoir l'histoire dans la Bible de Philippe, Simon, le nouveau missionnaire. Mais au verset 14, le texte nous rapporte que les apôtres qui étaient à Jérusalem, donc qui apprennent que la Samarie avait reçu la parole de Dieu, ils vont envoyer Pierre et Jean qui, arrivés sur place, vont faire les choses suivantes. Donc ils arrivent chez les Samaritains, ils prièrent pour eux afin qu'ils reçoivent le Saint-Esprit, parce qu'ils n'étaient pas encore descendus sur eux. Contrairement à ce qui s'était fait auparavant, les gens qui étaient baptisés à Jérusalem avaient reçu le Saint-Esprit, les Samaritains pas encore. Ils avaient seulement, dit le texte, été baptisés au nom du Seigneur Jésus. Et alors Pierre et Jean leur imposèrent les mains et ils reçurent le Saint-Esprit. Étonnant. Étant donné l'animosité qui régnait entre Juifs et Samaritains, dans le livre de Jean,
elle rapporte cette animosité qu'il y avait lorsque Jésus rencontre la Samaritaine près du puits, où elle se pose la question, mais pourquoi un juif, Jésus, entrer en contact avec elle ?

publicité qui régnait entre eux. Il était essentiel donc que ces derniers, les Samaritains, reçoivent le Saint-Esprit en présence des chefs de l'Église de Jérusalem, l'objectif étant de préserver l'unité de l'Église naissante. Vous observez qu'il y a un délai dans la réception du Saint-Esprit pour eux. Eh bien, ce délai de réception du Saint-Esprit peut aussi montrer que les Samaritains avaient besoin de se placer sous l'autorité des apôtres qui devaient confirmer l'admission du tout nouveau groupe parmi les croyants. Ainsi, l'Église resterait unie et que cette divergence qu'il y avait entre Juifs et Samaritains n'existe plus. Pas de discrimination, pas de séparation de groupe. Et au verset 18, il se passe quelque chose d'inattendu. Le texte dit « Lorsque Simon vit que le Saint-Esprit était donné par l'imposition des mains des apôtres. » Alors là, il y a un déclic qui se fait chez Simon. Le texte dit « Il leur offrit de l'argent en disant « Accordez-moi aussi ce pouvoir afin que celui à qui j'imposerai les mains reçoive le Saint-Esprit. » Simon se dit « Il y a une affaire à faire. » Il y a quelque chose à conclure. Là, voilà, j'ai trouvé le truc de Philippe. Remarquez avec moi que la foi de Simon, son assiduité à suivre Philippe et aux rencontres de Philippe, était donc motivée par des raisons purement égoïstes et n'était pas authentique. Il offre de l'argent. Simon considérait sa foi comme un axe extérieur qui lui permettrait d'avoir part à la puissance qu'il croyait discerner chez Philippe. Et en suivant Philippe, il pouvait garder le contact avec la foule qu'il appréciait auparavant. Et ayant maintenant ce pouvoir, et récupéré ce pouvoir d'imposer les mains et de permettre aux gens de recevoir le Saint-Esprit, eh bien Simon retrouverait sa gloire passée et il recommencerait son commerce. Ben oui, il se ferait probablement payer pour imposer les mains aux gens afin qu'ils reçoivent le Saint-Esprit. Et le texte nous dit que la réponse de l'apôtre Pierre fut sans équivoque. Verset 20, Pierre lui dit « Que ton argent périsse avec toi, puisque tu as cru que le don de Dieu s'acquérait à prix d'argent. Il n'y a pour toi ni part ni lot dans cette affaire, car ton cœur n'est pas droit devant Dieu. Repens-toi donc de ta méchanceté et prie le Seigneur pour que la pensée de ton cœur te soit pardonnée s'il est possible. Car je vois que tu es dans un fiel amer et dans les liens de l'iniquité. » Alors on aurait pu se dire, tiens, Simon réalise qu'il a erré, que Simon va tomber aux pieds des apôtres, demander pardon et s'adresser au Seigneur. Mais non, Simon répondit, « Priez vous-même le Seigneur pour moi, afin qu'il ne m'arrive rien de ce que vous avez dit. » Simon fut baptisé, mais Simon n'était pas converti. Sa réaction montre que saisi de crainte à ce qu'annonce Pierre, il souhaitait simplement échapper aux conséquences de son péché. Mais Simon ne renonçait pas à son péché. Il refusa de se repentir et de chercher le pardon de Dieu. Pourtant, Dieu lui tendait la main. Dieu lui offrait une autre chance de briser les liens de l'occultisme dans lequel il était encore malgré son baptême. Mais Simon refusa la main tendue de Dieu. Simon, comme Ananias et Saphira, s'était joint à l'Église de Dieu, mais non au Seigneur Jésus-Christ. Il arrive que plusieurs ont, avant de rencontrer Christ, avant leur baptême, ils ont été dans les liens de Satan. Ils ont pratiqué l'occultisme. Ils ont fréquenté le monde des esprits malins. Ils ont été à leur service, comme ce fut le cas de Simon. Ils ont géré des affaires malhonnêtes, comme ce fut le cas d'Anania et Saphira. Et aujourd'hui encore, certains le sont encore tout en étant baptisés, ayant fait profession de servir Dieu, d'être intégrés à son Église. Et aujourd'hui, Dieu

vous tend la main si c'est votre situation, comme il le fit pour Simon le magicien. Et il vous dit que si c'est le cas pour vous, alors il est encore temps de vous repentir et d'obtenir le pardon de Dieu. Il est encore temps de vous abandonner complètement entre les mains du Christ et d'être dirigé et de vivre par le Saint-Esprit. Dans Conseil à l'Église au chapitre 53, le baptême, Ellen G. White déclare: le désir de Satan est que personne ne comprenne la nécessité d'un abandon complet au Seigneur. Celui qui ne s'abandonne pas complètement à Dieu n'a pas délaissé le péché. Ses appétits, ses passions, ses forces de prendre le dessus, la tentation obscurcit sa conscience. Une véritable conversion n'a pas lieu. Les pécheurs, dit-on de ceux qui ne sont pas liés à Dieu, qui sont opposés à Dieu, les pécheurs qui font profession de piété peuvent momentanément se mêler aux vrais disciples du Christ et par leur semblant de christianisme tromper beaucoup de gens. Mais au temps de la moisson du monde, il n'y aura pas de doute possible entre les bons et les mauvais. On verra alors ceux qui ne s'étaient joints qu'à l'Église et non au Christ. L'ivraie, tel que dit la parabole, peut se mêler au froment et bénéficier avec lui de tous les avantages du soleil et de la pluie. Mais au temps de la moisson, on apercevra la différence entre le juste et le méchant, entre celui qui sert Dieu et celui qui ne le sert pas. Le Christ lui-même décidera quels sont ceux qui pourront faire partie de la famille céleste. Il jugera tout être humain selon ses paroles et selon ses œuvres. Une simple profession de foi ne sera d'aucune valeur devant lui. Seule la nature du caractère décidera de la destinée. Mes amis, le Sauveur ne nous laisse pas entendre qu'un temps viendra où l'ivraie se changera en blé. Le blé et l'ivraie croissent ensemble, dit la parabole, jusqu'à la moisson qui est la fin du monde. Alors, ce n'est qu'à ce moment-là, l'ivraie sera liée en gerbe pour être brûlée, tandis que le blé sera amassé dans les greniers célestes. Alors les justes resplendiront comme le soleil de le royaume de leur Père. Le Fils de l'homme enverra ses anges, dit le texte, qui arracheront de son royaume tous les scandales et ceux qui commettent l'iniquité. Ils les jetteront dans la fournaise ardente, où il y aura des pleurs et des grincements de dents. Chers auditeurs, il est temps pour chacun de vous qui entendez ce message de vous examiner sous la loupe qu'est le regard du Saint-Esprit, face au miroir qu'est le regard du Saint-Esprit, afin de savoir si vous êtes lié seulement à une église, à l'église, ou si vous êtes lié à Jésus-Christ. Et afin de modifier la direction suivie, si tel est le cas, afin d'être converti par le Saint-Esprit et d'être compté au nombre du bon grain et de faire partie de la récolte que notre Seigneur se prépare à entrer dans le grenier céleste, il est bon d'aller sous cette loupe qu'est le regard profond du Saint-Esprit. Être baptisé ne suffit pas. Il faut être conduit par l'Esprit de Dieu. Il faut vivre par l'Esprit de Dieu. Et que Dieu produise en nous le vouloir et le faire selon son bon plaisir. Dans sa deuxième lettre à Timothée, au chapitre 3, versets 1 à 5, l'apôtre Paul écrit ceci à Timothée. Alors que nous arrivons au terme de l'histoire de cette terre, que l'ensemble des événements dans l'Église et dans le monde nous le disent, les pandémies sont là, les catastrophes naturelles abondent, la situation économique chaotique des nations, la violence en croissance permanente, la méchanceté en dérive totale, la rébellion des enfants vers leurs parents, le refus permanent d'accepter l'autorité. Bien, l'apôtre Paul l'écrivait déjà à Timothée des siècles auparavant. Il disait de Timothée 3, 1 à 5, « Sache, dit-il, que dans les derniers jours, il y aura des temps difficiles, car les hommes seront égoïstes, amis de l'argent, fanfarons, hautains, blasphémateurs, rebelles,

à leurs parents, ingrats, irréligieux, insensibles, déloyaux, calomniateurs, intempérants, cruels, ennemis des gens de bien, traîtres, emportés, enflés d'orgueil, aimant le plaisir plus que Dieu, ayant l'apparence de la piété, mais reniant ce qui en fait la force, il dit à Timothée, éloigne-toi de ces hommes-là. Chers amis auditeurs, les prophéties bibliques s'accomplissent sous nos yeux. Ce que décrit l'apôtre Paul est ce que nous vivons tous les jours depuis maintenant des décennies. Et aujourd'hui, c'est le moment d'être totalement et sans faille lié à Jésus-Christ et non simplement à une église. Oh, mon souhait pour vous est que Dieu fasse, vous qui m'écoutez, vous soyez tous liés à Jésus et qu'il n'y ait aucun de vous qui a été baptisé au nom du Père, du Fils et du Saint-Esprit et qui demeure non converti à l'image de Simon ou d'Anania et de Saphira et non conduit par l'Esprit Saint. Prions ensemble. Merci Seigneur pour cette réflexion sur ce que tu attends de nous lorsque nous nous engageons derrière toi. Que nous répondons à ton appel d'être transformés, de devenir tes disciples et de se préparer pour le royaume qui est déjà en marche et que tu prépares pour nous. Seigneur, permets que ton Esprit Saint éclaire chacun. Permets que chacun vienne à la loupe de ton Esprit Saint. Examiner sa situation, son état, afin de savoir s'il est lié à toi ou simplement à une église. Permets que cet examen puisse être fait par chacun. Et que nous puissions mettre en ordre ce qu'il y a à mettre en ordre sous la direction de ton Esprit Saint, être transformés et devenir les vrais instruments que tu voudrais et les vrais disciples que tu voudrais. Merci pour ta patience, merci pour ton amour, et merci pour ce que tu feras pour chacun des auditeurs et que ton nom soit glorifié. Nous t'avons prié au nom de Jésus-Christ. Amen.

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1: C'est Espérance FM. Il est 22h. Belle soirée. 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
1: C'est Espérance FM. Il est 23h. Belle soirée. 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

soir. Comment s'est passée ta journée? Quelle a été bonne ou peut-être moins bonne? Je t'invite ce soir à

un chemin de louange. Louange au cœur de la nuit avec moi ce soir. Et je t'invite, où que tu sois, à être sûr de la présence de Dieu près de toi. Qu'importe les chemins de vie par lesquels tu passes, Jésus est près de toi. Que ce soit en tout cas peut-être de difficultés que tu traverses, des difficultés peut-être relationnelles, ou des difficultés professionnelles, ou peut-être le poids ou la charge des responsabilités familiales pèse, et tu as peut-être du mal à trouver le sommeil, sache que Dieu est là près de toi. Pour commencer, je t'invite à écouter la lecture du psaume 66. Faites à Dieu une ovation, gens du monde entier. Célébrez par vos chants son nom glorieux. Honorez-le par vos louanges. Dites à Dieu combien ce que tu fais est impressionnant. Face à ton immense puissance, tes ennemis abandonnent toute fierté. Que les gens du monde entier s'inclinent jusqu'à terre devant toi. Qu'ils te célèbrent par leurs chants. Oui, qu'ils te célèbrent, Seigneur. Venez voir ce que Dieu a fait pour les humains. Son exploit est impressionnant. Il a mis la terre à sec. On passe le fleuve à pied. Soyons en joie pour ce haut fait. Il règne avec énergie pour toujours. Des yeux, il surveille les nations. Que les rebelles ne fassent pas les fiers. Peuple, remerciez notre Dieu. Louez-le à pleine voix.

Il nous a fait entrer dans la vie. Il nous a préservé des faux pas. Ô Dieu, tu nous as éprouvés. Tu nous as passés au creuset comme l'argent. Tu nous as mis en difficulté. Tu nous as accablés de détresse. Tu as laissé des hommes nous passer à cheval sur la tête. Nous avons dû traverser le feu et l'eau. Mais tu nous as tirés de là et soulagés. J'entre dans ton temple pour t'accorder des sacrifices, pour tenir les promesses que je t'ai faites, celles-là même que j'ai prononcées quand j'étais dans la détresse. Je t'offre des bêtes grasses et des béliers. Je prépare un taureau et des boucs. Sur l'autel, ils vont être consumés et leur fumée montera jusqu'à toi. Vous tous, les fidèles de Dieu, venez, écoutez. Je vous raconterai ce qu'il a fait pour moi. Je l'ai appelé à mon secours, déjà prêt à proclamer sa grandeur. Si j'avais eu des intentions coupables, le Seigneur ne m'aurait pas écouté. Mais voilà, Dieu a écouté. Il a été attentif à ma prière. Merci à Dieu. Il n'a pas écarté ma prière

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Lors même que nous traversons des chemins tortueux ou difficiles, il nous rappelle qu'il est là, qu'il est présent. Et au travers des difficultés, des doutes, il est comme un phare qui nous éclaire sur notre chemin. Alors, l'hymne et louange 92 le dit comme un phare sur la plage perçant l'ombre de la nuit. Eh bien, l'amour de Dieu dans l'orage cherche l'homme et le conduit. Oui, parce que dans nos attitudes, parfois, l'être humain est rebelle. On cherche des chemins, on prend parfois des chemins tortueux, des chemins qui parfois nous semblent bons. Mais les proverbes nous disent que telle voie paraît droite à un homme, mais son issue, c'est la voie de la mort. Et lorsqu'on se met sous l'égide de Jésus, eh bien lui, il est ce phare.

Oui, Jésus est comme ce phare qui nous éclaire dans notre périple terrestre lorsque nous naviguons au travers des flots de cette vie, que nous pouvons traverser des tempêtes, mais il est notre phare et il est vraiment

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1: Oh, quelle merveilleuse mélodie. Jésus, tu es tout pour nous et lorsque, en tout cas, on découvre ce que Jésus a fait dans son ministère sur cette terre, il est vraiment le chemin, celui par lequel nous devons passer. C'est lui qui nous a montré la manière de faire, de vivre, de parler. Et lorsque nous empruntons ce chemin,

nous sommes heureux. Et je voudrais vraiment réitérer et t'inviter aussi avec moi, cher ami auditeur, eh bien, si tu connais Jésus, à lui dire « Seigneur, je veux te suivre partout ». Cela sous-entend aussi que, ben, on s'est donné à lui et qu'on veut suivre ses traces, faire comme il a fait, marcher dans ce cheminement d'amour, de paix, de libération, de guérison pour les autres. Et ce chant de l'hymne et louange au numéro 500, eh bien, atteste de ce cri, de cette affirmation. Jésus, je te suivrai partout. Et c'est ce que je t'invite à chanter avec moi si tu connais, cher ami auditeur.

Cher ami auditeur, si tu nous rejoins, tu es à Louange au cœur de la nuit. Et c'est avec plaisir que je partage avec toi ces chants de louange, ces mélodies et ces chants, qu'ils remplissent ton cœur de paix, qu'ils remplissent ton cœur de joie, qu'ils remplissent ton cœur de sérénité, en sachant que Jésus est le seul chemin. Jésus est paix. My peace. C'est un morceau instrumental que je t'invite à écouter de Maranatha Music.

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1: Je t'invite maintenant à retourner en enfance, à voir ce cœur d'enfant avec l'histoire qui va suivre. C'est l'histoire d'un cheval qui rêvait de liberté. C'est une histoire simple mais belle, dans laquelle un cœur d'enfant, un cœur d'adulte peut se reconnaître. Il était une fois, dans une belle prairie verdoyante, un cheval noir nommé Pégase. Il était le plus rapide de tous les chevaux de la prairie et aimait sentir le vent dans sa crinière. Mais il était aussi très triste car il ne pouvait pas quitter la prairie et ses barrières. Il rêvait de liberté et d'aventure. Un jour, alors que Pégase broutait tranquillement dans de l'herbe, il entendit un bruit étrange. C'était un vieux corbeau qui volait péniblement dans le ciel. Il avait une patte cassée et avait besoin d'aide. Pégase ne savait pas quoi faire, mais son cœur lui dit qu'il devait aider le corbeau. Il s'approcha de lui et lui demanda ce qui n'allait pas. Le corbeau expliqua qu'il avait besoin d'un endroit sûr pour se reposer et guérir. Pégase comprit et l'emmena dans une petite grotte qu'il avait découverte lors d'une de ses escapades. Il s'occupa du corbeau pendant plusieurs jours jusqu'à ce qu'il guérisse complètement. Le corbeau fut très reconnaissant et lui dit qu'il avait un pouvoir magique, celui de rendre les rêves réels. Pégase était très intrigué par le pouvoir magique du corbeau. Il lui demanda comment il pouvait utiliser ce pouvoir pour réaliser son rêve de liberté. Le corbeau lui répondit qu'il devait trouver une clé magique qui se trouvait dans une caverne au-delà de la montagne. Pégase ne savait pas comment y arriver, mais il se mit en route. Il traversa la forêt, la rivière et les montagnes enneigées. Il était fatigué.

0: paniquaient et avaient peur. Mais ils savaient qu'ils devaient continuer. Enfin, il arriva devant la caverne. Il y avait une grande porte en pierre sur laquelle était inscrite une énigme. Pour entrer, il te faut trouver la clé. Mais pour la trouver, il faut la chercher. Cherche donc la clé pour entrer. Pégase réfléchit et se souvint des paroles du corbeau. Le pouvoir de rendre les rêves réels. Il se mit à rêver de la clé. Et soudain, elle apparut dans sa main. Il ouvrit la porte et entra dans la caverne. Pégase avança dans la caverne et arriva devant un lac. Au milieu du lac, il y avait une île et sur cette île, il y avait un arbre magique. L'arbre avait des feuilles d'or et des fruits en forme d'étoiles. Pégase comprit que l'arbre était la clé pour réaliser son rêve de liberté. Il s'approcha de l'arbre et vit une inscription. Pour obtenir la liberté, il te faut donner de toi-même. Donne une de tes crinières pour obtenir la liberté. Pégase hésita un instant, mais il se souvint de l'aide que le corbeau lui avait apportée. Il prit une mèche de sa crinière et la déposa sur l'arbre. Soudain, l'arbre se mit à briller et une lumière éblouissante l'enveloppa. Quand la lumière s'estompa, Pégase se rendit compte qu'il était différent. Il était devenu un cheval ailé, capable de voler dans les airs. Il était enfin libre. Il remercia le corbeau et l'arbre magique pour leur aide précieuse. Il retourna dans la prairie et vola dans le ciel heureux et libre. L'histoire de Pégase nous enseigne que chaque rêve peut devenir réalité si on croit en soi et qu'on a le courage de se donner pour les réaliser. Pégase a dû faire des choix difficiles et surmonter des obstacles pour réaliser son rêve, mais il l'a fait avec succès. Nous devons tous apprendre à être courageux et à travailler dur pour atteindre nos objectifs et à aider les autres quand nous le pouvons. Grâce à cela, nous pourrons accomplir de grandes choses dans notre vie. Et oui, le chemin de cette vie, c'est de pouvoir se donner aux autres, être courageux, persévérer. Tout cela, c'est le cheminement de la vie.
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0: Chers amis auditeurs, Jésus est venu sur terre, il a cheminé en montrant qui il était, ce qu'il a fait, toujours dans l'objectif de sauver l'humanité, et il a atteint son objectif. Et conscient cas de cette puissance qui s'exerce au travers de la croix, par le sang du Christ qui a été versé, tu peux avancer fermement vers ta destinée. C'est vraiment ce que le prochain chant signifie, exprime. Et Je souhaite que quel que soit ce que tu traverses, que tu puisses savoir que Jésus est le chemin et qu'au travers de la croix, de son sang versé pour toi, eh bien, ton cheminement sur terre a un sens, qu'il se tient près de toi et que tout simplement, tu dois marcher dans ses pas. Alors, c'est le chant de Exo, par ton sang.

vraiment par le sang du Christ, nous avons tout pleinement et nos péchés sont effacés. Nous sommes libres, nous pouvons cheminer fermement et tranquillement vers notre destinée. Je t'invite à écouter maintenant a cappella dans le titre « He leads me ». Il me guide, il me conduit. A cappella.

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1: Oui, Jésus me conduit dans ma vie, il te conduit aussi, cher ami auditeur. Si tu le laisses conduire ta vie, des fois on a envie de cheminer par nos propres moyens, par nos propres voies, mais lorsqu'on se confie en lui, eh bien on est sans crainte. Il y a un autre chant de l'hymne des louanges qui dit qu'il m'est doux de suivre sa trace, qu'il m'est doux de suivre Jésus. Et qu'en me dirigeant par sa grâce, eh bien, j'emprunte la route des cieux. C'est le numéro 64 de l'hymne des louanges.

quasiment au terme de notre émission Louange au cœur de la nuit. Je t'invite à écouter un dernier morceau instrumental. God Will Make a Way de Don Moen. C'est un morceau instrumental. God Will Make a Way.

0: amis auditeurs, je vais clore ce moment avec quelques citations en guise de réflexion. La première est de Charles Spurgeon. Jésus-Christ n'a pas seulement montré le chemin, il est le chemin. Christ est le chemin que nous devons suivre, la vérité que nous devons croire et la vie que nous devons espérer. C'est de Saint Augustin. Voilà, nous arrivons au terme de notre émission Louange au cœur de la nuit. Et j'espère, cher ami auditeur, que tu as pu savourer ce moment rempli de mélodies pour réjouir ton cœur, pour t'accompagner. Et je souhaite réellement que tu puisses trouver en Dieu ton seul et unique chemin, en Jésus, celui qui est la vie. Vraiment, cher ami auditeur, j'ai été heureuse de passer ce moment avec toi, ce moment de louange. Et souviens-toi, qui que tu sois, où que tu sois, Dieu t'aime. Il ne sommeille ni ne dort. Et il est toujours près de toi. C'était Louange au cœur de la nuit avec Dina. Je te souhaite de passer une agréable nuit à l'écoute de nos émissions.
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0: Pilate commande d'emmener Jésus et de le frapper à coups de fouet. Les soldats tressent une couronne avec des branches épineuses. Et pour se moquer de Jésus, ils la posent sur sa tête. Ils lui mettent aussi un vêtement de chef en beau tissu rouge. Ils s'approchent de lui et lui disent « Salut, roi des Juifs !» et lui donnent des gifles. Pilate sort encore une fois et dit aux Juifs « Écoutez, je vais vous amener Jésus dehors. Ainsi, vous comprendrez que je ne trouve aucune raison de le condamner. » Alors Jésus sort. Il porte la couronne d'épines et le vêtement rouge. Pilate leur dit « Voici l'homme !» Quand les chefs des prêtres et des gardes du temple voient Jésus, ils se mettent à crier « Cloue-le sur une croix, sur une croix !» Pilate leur dit « Prenez-le vous-même et clouez-le sur une croix. Moi, je ne trouve aucune raison de le condamner. » La foule lui répond « Nous avons une loi, et d'après cette loi, il doit mourir. En effet, il a dit qu'il était fils de Dieu. » Quand Pilate entend ces mots, il a encore plus peur.
1: Le premier ministre Winston Churchill honorait des membres de l'armée de l'air britannique qui avaient défendu la Grande-Bretagne au cours de la Seconde Guerre mondiale. Relatant leur bravoure, il a déclaré « Jamais dans l'histoire de l'humanité, tant de personnes n'ont été autant redevables à si peu de gens. » Un sentiment semblable est exprimé sur une plaque commémorative à Bastogne en Belgique, où a fait rage la célèbre bataille de Bulge, un des conflits les plus sanglants de la Seconde Guerre mondiale. Voici l'inscription qu'elle porte en l'honneur de la 101e division de l'armée de l'air américaine. Rarement autant de sang américain a été versé au cours d'une seule action. Ô Seigneur, aide-nous à nous en souvenir. Ce sont des hommages à propos et bien mérités pour des femmes et des hommes courageux qui ont tant sacrifié pour leur pays. Quand je pense à eux, je me rappelle celui dont le sacrifice désintéressé a profité à des gens de toute nation. Jésus-Christ, qui n'a jamais péché, est mort.

une croix et a versé son sang pour expier nos péchés. Ce faisant, il a assuré notre liberté en nous affranchissant du châtiment, du pouvoir et un jour à venir de la présence même du péché. De Jésus, on peut dire, jamais dans l'histoire de l'humanité, tant de personnes n'ont été autant redevables à un seul homme. Oui, son sacrifice est le plus grand. Seigneur, aide-nous à nous en souvenir.

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1: L'expression proverbiale « tous les chemins mènent à Rome » nous invite à penser qu'il existe diverses manières d'atteindre un même but. Avec Dieu, cet adage se réalise de manière encore plus surprenante. Il utilise souvent des voies qui nous paraissent crochues afin de nous ramener au même but, lui. L'histoire d'Harold Wilson dans le livre intitulé

0: arguments et preuves. Ce ne fut pas une résolution inutile que prit le capitaine Mann lorsqu'il décida de retourner voir M. Mitchell afin d'éclaircir quelques-uns des sujets qui le préoccupaient. Et après le départ de nos Lulu, il en trouva l'occasion. Le Pacific Clipper était l'un des plus grands et des plus beaux paquebots qui desservaient les ports du Pacifique. Et les responsabilités de son capitaine étaient énormes. Cependant, il était capable de s'intéresser aux besoins de ses passagers et de son équipage, et plus d'une âme était bénie par sa présence aimable et ses conseils désintéressés. Jamais auparavant, il ne s'était senti aussi profondément troublé par aucune question, personnelle ou autre, comme par celle qui avait suscité le cas d'Harold Wilson. À chaque heure du jour, il s'en souvenait, méditait et priait souvent Dieu à son sujet. Pendant de nombreuses années, il avait eu la coutume de mettre à part, chaque jour, quelques minutes pour lire les Saintes Écritures et pour prier. Il considérait ces instants comme sacrés. Un après-midi, l'heure de ses dévotions personnelles étant arrivée, il allait entrer dans sa cabine lorsqu'il rencontra M. Mitchell. Il fut certain que c'était là l'occasion de mener à bien son projet. Et les deux hommes furent bientôt assis et plongés dans la conversation. « Monsieur, dit le capitaine, croyez-vous que les exigences morales des 10 commandements soient en vigueur ?»«
1: Oui, capitaine, je le crois sincèrement. »
0: « Soutenez-vous l'opinion que les Saintes Écritures, dans leur ensemble, sont la parole autorisée de Dieu, donnée par l'inspiration pour être notre guide ?»«
1: Certainement. On ne peut adopter une autre position sûre. Celui qui se permet de retrancher quelques parties du Saint-Livre n'est pas à même de faire front aux attaques des athées ou des incrédules. »«
0: Excusez-moi, pasteur, mais puis-je vous demander, tout spécialement, comment vous harmonisez cette théorie avec votre déclaration de hier soir qu'il vaut mieux omettre la question du sabbat et continuer tranquillement à observer le dimanche tout en admettant qu'il n'y a dans la Bible aucun fondement pour le faire?
1: Très bien, capitaine.
0: Quand j'accepte que les exigences morales des 10 commandements soient en vigueur, je dois accepter le 4e, car il ne s'agit pas d'une norme morale dans le même sens que les 9 autres. Ce qu'exige le commandement du sabbat est tout aussi bien accompli en mettant à part le premier jour de la semaine qu'en gardant le 7e. Dans le 4e commandement, le facteur temps n'est pas nécessairement moral.
1: Monsieur Mitchell, dit le capitaine d'un ton très sérieux, voulez-vous dire que des termes concrets comme ceci, le 7e jour est le jour du repos de l'Éternel ton Dieu, tu ne feras aucun ouvrage, ne sont pas nécessairement des préceptes moraux ?
0: Dieu n'a-t-il pas le pouvoir d'incorporer un principe moral dans le mot spécifique et défini 7e ?
1: Permettez-moi d'illustrer mon argument. J'ai sous mes ordres un groupe d'hommes qui équipent ce navire. Pour la sécurité de tous, il me faut souvent diriger des exercices de lutte contre le feu. Et je donne des ordres aux machinistes pour qu'à midi juste, le mardi, il actionne l'avertisseur d'incendie. Ceci fait, je complète mes plans pour que tout soit prêt pour un moment précis qui est d'une suprême importance pour moi, pour mon équipage, pour mes passagers et pour ma compagnie. Le machiniste se trouve sous l'obligation solennelle d'obéir à mes ordres, qu'il connaisse et comprenne ou non mes raisons. Personne ne pourrait même suggérer que le machiniste ou quelque autre personne soit capable de décider raisonnablement et justement qu'un autre moment pourrait accomplir mon but. Il me semble que le 4e commandement est celui qui, parmi les 10 préceptes du décalogue, est de la manière la plus vitale, chargé de principes moraux, à cause de son allusion spécifique au temps. Car les hommes peuvent avoir des opinions différentes quant à ce qui constitue un mensonge, ou ce que renferme la haine, ou ce que contient un blasphème. Mais ils ne peuvent discuter sur la signification d'un terme comme « 7e jour ». Je peux vous dire, Monsieur Mitchell, que ma mère m'a enseigné cela. Et pendant toute ma vie, le commandement se rapportant au jour de repos a été pour moi la justice exprimée en chiffres. Et il ne se trouve pas souvent des chiffres qui mentent. Naturellement, j'ai toujours cru que lorsque le Seigneur Jésus vint sur la terre, il fit un changement dans les chiffres et nous donna comme jour de repos le premier jour de la semaine au lieu du 7e. Ceci ne me troublait pas, car je croyais que celui qui a mis à part le 7e jour pour le culte et le repos dans les temps anciens, avait le droit de sanctifier et de bénir le premier jour des siècles plus tard, exactement comme j'aurais le droit de changer l'heure de mes exercices. Mais vous êtes la première personne qui me dit que cette question du temps ne renferme aucune valeur morale. Vous êtes le premier prédicateur qui m'expose l'idée que le quatrième commandement est une exception et que dans un certain sens, il n'a pas de fondement moral. Si, comme vous le dites, les Saintes Écritures sont la parole autorisée de Dieu, si les 10 commandements sont en vigueur quant à leur exigence morale, et ceci d'une manière immuable, si ni le Christ ni ses apôtres ne firent de changement dans le jour de repos, si l'observation du dimanche est seulement fondée sur une ancienne coutume, alors ne nous trouvons-nous pas, vous et moi, sous l'obligation solennelle d'observer le quatrième commandement ? Monsieur Mitchell, je n'ai pas accepté le conseil que vous m'avez donné. Et lorsque j'ai discuté avec le jeune Wilson hier soir, je me suis sentie obligée de reconnaître que je m'étais trompée. J'espère trouver encore des preuves qu'une ère nouvelle a commencé à la mort de notre Seigneur Jésus-Christ et que ses disciples vivent depuis sous la nouvelle alliance et doivent honorer le jour de la résurrection. Mais faites bien attention à ceci. Si jamais je dois reconnaître que là aussi je me suis trompée et que les Saintes Écritures gardent le silence quant à un changement en ce qui concerne le jour du repos, avec plaisir et de tout mon cœur, je me rechargerai de ma croix et j'observerai le samedi à la place du dimanche. Apparemment, M. Mitchell n'était pas disposé à prendre très au sérieux les observations logiques et graves du capitaine. Il se contenta de sourire. Il conclut en se retirant. « Bien, vous gagnez sur les arguments et je n'essaierai pas de vous répondre. Mais je vous avertis que si vous vous en tenez à vos raisonnements, vous vous verrez obligé d'observer le sabbat judaïque, c'est-à-dire de revenir à l'ancienne alliance. » À peine le pasteur s'était-il retiré, Carol Wilson frappa à la porte de la cabine du capitaine. Depuis leur conversation de la veille, il avait découvert beaucoup de faits nouveaux. « Avez-vous parlé avec M. Anderson, jeune homme ?» demanda le capitaine. « Non, monsieur, mais j'ai lu les Saintes Écritures et parlé à plusieurs personnes. Et je vous dirai, capitaine, que cette question du samedi est un thème très intéressant. Tous veulent en entendre parler. Saviez-vous qu'il y avait 3 autres prédicateurs à bord ?» Le capitaine le savait très bien, mais son expérience avec M. Mitchell l'avait laissé un peu découragé. « L'un d'eux, continua Harold, en m'entendant parler avec quelques-uns des hommes, m'a dit très en colère que celui qui garde l'ancien sabbat juif est presque un assassin du Christ. Tout d'abord, je ne sus que dire et je l'ai laissé parler. Finalement, je lui ai demandé ce qu'il voulait dire par l'expression « sabbat juif ». Je lui ai dit poliment « Faites-vous allusion au sabbat du quatrième commandement ?» « Oui, répondit-il, c'est exactement ce que je veux dire. Les commandements furent donnés aux Juifs. Et lorsque le Christ vint en ce monde et mourut, tous ces commandements furent cloués sur la croix. Le sabbat vécut et mourut avec cette nation qui a rejeté le Fils de Dieu. » C'est à ce moment qu'arriva M. Anderson, et je ne pus faire autrement que de lui demander ce qu'il pensait. Car je n'avais jamais entendu parler d'un sabbat juif, ni d'aucune autre sorte de sabbat. Tout d'abord, M. Anderson demanda à M. Spaulding pourquoi il l'appelait juif. Parce que, en même temps que tous les autres commandements de la loi ancienne, il fut donné aux juifs, répondit-il. Et ce code a été aboli à la croix. C'est ce que j'ai toujours compris, dit le capitaine, interrompant le récit d'Harold. Mais vous ne le croirez plus, il me semble, dit Harold, une fois que vous aurez entendu l'explication. Monsieur Anderson demanda, croyez-vous alors qu'aujourd'hui, il n'y ait pas de loi contre le vol et le meurtre, ni pour les enfants, l'obligation à honorer leurs parents? Que prêchez-vous lorsque vous souhaitez que les gens acceptent le Christ? Ne leur dites-vous pas qu'ils sont tous pécheurs? Certainement, mais en le faisant, vous niez votre théorie, car les hommes sont pécheurs seulement lorsqu'ils ont transgressé la loi. Comme vous le savez, Saint Paul dit que le péché n'est pas imputé quand il n'y a pas de loi. Un cercle de personnes commença à se former tandis que M. Anderson parlait.

0: M. Spalding demanda qu'on l'excuse. Il désirait se retirer. Mais tous insistèrent pour qu'il reste et termine la discussion qu'il avait provoquée. Il acquiesça. « Maintenant, dit M. Anderson, il en fut toujours ainsi. » L'unique raison pour laquelle Adam fut déclaré pécheur était parce qu'il avait transgressé la loi divine. Depuis les temps les plus reculés, il y a eu péché et par conséquent, transgression de la loi morale. De la même manière, il y a toujours eu un sauveur pour racheter l'homme de la condamnation de la loi. Loi, péché, sauveur, ce sont là les trois faits éminents du récit biblique. Je lui ai donné ma Bible pour qu'il lise dans ses passages les preuves qu'il avançait. Et je vous assure qu'il en donna beaucoup. Il lut un texte pour chaque déclaration qu'il faisait. Par exemple, dans la première épître de Saint Jean 3, verset 4, il nous est démontré que le péché est la transgression de la loi. Dans Romains 5, verset 13, qu'il ne peut y avoir de péché sans loi. Dans Romains 5, verset 12, il nous est expliqué qu'Adam pécha. Et dans Apocalypse 13, verset 8, nous lisons que le Christ a été le sauveur dès la fondation du monde. Le capitaine prit sa propre Bible et lut Apocalypse 13, verset 8. C'était un texte qu'il connaissait à peine. « Cela veut dire, jeune homme, que le Christ a été sacrifié depuis la création du monde, n'est-ce pas ? Mais je ne comprends pas exactement. » Eh bien, M. Anderson l'a expliqué en disant qu'avant que le Christ vienne sur la terre, les gens avaient l'évangile et étaient sauvés par la foi en un rédempteur à venir. Il a lu Galates 3, verset 8, Saint Jean 8, verset 56 et Hébreux 11, verset 26 pour démontrer qu'Adam et Moïse connaissaient le Christ. Ensuite, M. Anderson démontra que ce fut lui qui prononça les 10 commandements et lui également qui accompagna les Israélites dans toute leur pérégrination. Naturellement, tout cela ne plut pas beaucoup à M. Spalding, mais il dut reconnaître que c'était vrai, car tout est écrit dans la Bible. Je ne pus m'empêcher de rire lorsque, pour terminer, M. Anderson demanda « Monsieur Spalding, si le Christ a créé les mondes, et vous admettez qu'il les a créés, et si c'est lui qui a fait le sabbat et l'a donné à l'homme, et vous admettez cela également, et si c'est lui qui a promulgué la loi au Sinaï, et redonné ainsi le sabbat, le jour de repos que l'on connaissait dans ces temps reculés, n'est-ce pas le sabbat du Christ et par conséquent le sabbat chrétien ? » Monsieur Spalding rougit, fit quelques mouvements brusques et nerveux et nous nous sommes tous mis à rire. Mais il fut tout de même obligé de dire oui. Avant que nous nous séparions, Monsieur Anderson ajouta, « Mes amis, je suis sûr que vous pouvez tous voir que le terme « sabbat juif » est une expression que les chrétiens ne devraient pas employer, de même qu'ils ne devraient pas dire la loi juive de Dieu. Aussi bien la loi que le sabbat, lequel en fait partie, furent donnés tout au commencement, 2500 ans avant qu'existe la nation juive. » Le sabbat fut donné à toute la race humaine. Et comme le dit le Seigneur Jésus, il a été fait pour l'homme. Saint Marc 2, verset 27. Au moment de nous quitter, M. Spalding, très agité, nous a dit « Cela n'a été aujourd'hui qu'une discussion unilatérale. Mais si quelques-uns d'entre vous veulent étudier profondément ce sujet, vous pouvez venir ici demain à 2h de l'après-midi et je vous montrerai certaines choses. Vous verrez alors que le sujet du septième jour a très peu d'importance. » Le capitaine mit fin à son entretien avec Harold en lui disant « Eh bien, nous irons tous deux entendre M. Spalding demain à 2h. »
1: La prochaine fois, nous poursuivrons avec...

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3: À quoi sert l'échec? Bonjour cher auditeur, aujourd'hui me voilà troublé et embêté. Pourquoi cette série d'échecs? À l'examen, refus pour une demande de prêt à la banque, pas de réponse pour mes demandes de formation. Cela te dit, cher auditeur? Heureusement, nous pouvons nous adresser à notre Dieu et Père par la prière. Prions. Notre Père qui est aux cieux, toi le Créateur des cieux et de la terre, toi qui pourvois à nos besoins, je viens par cette prière te dire combien je suis démoralisé, car c'est la série des échecs de mon côté. Mais il y a une chose que je fais toujours. Je m'appuie sur tes promesses. Au verset 8 de Romains 28, l'apôtre dit ceci. Nous savons du reste que toutes choses concourent au bien de ceux qui aiment Dieu, de ceux qui sont appelés selon ses desseins. Tendre Père, je place ma confiance et la direction de ma vie entre tes mains, car la vie du chrétien n'est pas exempte d'échecs. Aide-moi à comprendre que échec ne veut pas dire vaincu, qu'au contraire, cela est une nouvelle marche vers un objectif qui soit meilleur, et que cela est un apprentissage que la vie me donne. Avec cet auditeur qui prie en ce moment avec moi, tendre Père, que nous puissions comprendre qu'un échec ne signifie pas que je suis nul, que je ne sais rien faire, mais que je dois faire autrement, que l'on apprend toujours quelque chose de ses erreurs, que personne n'est parfait. Seigneur, que Satan ne me fasse pas croire que je suis une ratée et que tu ne te soucies pas de moi, mais

que je te fasse confiance, que j'essaie de nouveau, que je cherche de nouveau, que je sois optimiste, sachant que tu pourvois toujours aux besoins de tes enfants en temps et en heure. Que je répète ce verset. Dieu ne nous a pas donné un esprit de crainte, mais de puissance et d'amour et de conseil. Seigneur, je t'ai prié avec cet auditeur au nom seul de Jésus, notre Sauveur. Amen. Invoque-moi et je te répondrai. Je t'annoncerai de grandes choses, des choses cachées que tu ne connaissais pas. Jérémie 33, verset 3. Bonne journée, cher auditeur d'Espérance FM. Restons bénis.

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2: Arriver à ses fins avec patience. Quand Abraham mourut à l'âge de 175 ans, ses fils Isaac et Ismaël l'enterrèrent dans une grotte près de sa femme Sarah. Comme son père, Isaac était devenu un homme très riche. Il possédait de grands troupeaux de bœufs, de nombreuses chèvres et de brebis, beaucoup de tentes et de serviteurs. À proximité de lui, vivait le peuple des Philistins. Mais ils étaient jaloux d'Isaac. Ils ne lui donnaient pas ce à quoi il avait droit, et ils cherchaient sans cesse à lui causer des ennuis. Ainsi, ils remplirent de pierres tous les puits que les serviteurs d'Isaac avaient creusés. C'était grave, car sans puits, les hommes et les bêtes pouvaient mourir de soif. Le roi des Philistins finit même par dire à Isaac : « Il vaut mieux que tu t'éloignes d'ici. »

0: Mes gens ne supportent plus que vous soyez si riches et si puissants. » Comme Isaac ne voulait pas de dispute, il leva le camp et partit dans une autre région. Là, il y avait longtemps, son père Abraham avait creusé des puits. Mais en s'approchant avec Rebecca et ses gens, il se rendit compte que les Philistins les avaient aussi bouchés. Isaac aurait pu se mettre très en colère. Pourtant, au lieu de s'énerver, il déclara simplement « Eh bien, nous creuserons d'autres puits !» Mais leur travail était à peine fini que les bergers des environs accoururent en colère en criant « Allez-vous-en ! Allez-vous-en ! Vous n'avez rien à faire ici ! Cette eau nous appartient !» À la place d'Isaac, nous aurions probablement senti la moutarde nous monter au nez. Mais Isaac était différent. Comme Rebecca, il avait un tempérament pacifique. Il n'aimait pas les disputes et préférait se retirer plutôt que de provoquer une guerre. C'est pourquoi il dit « Nous ne voulons pas nous disputer avec vous. Prenez ces puits, nous irons ailleurs. » Creuser un puits dans un pays chaud, c'est un travail dur. Pourtant, les serviteurs d'Isaac recommencèrent à creuser avec courage dans un nouvel endroit. Et là encore, à peine ont-ils trouvé de l'eau, que les bergers arrivèrent en courant et en criant « C'est notre eau! Partez! Sinon vous verrez ce qui vous arrivera !» Et de nouveau, Isaac s'éloigna. Bien sûr, ce n'était pas facile, mais par amour de la paix, il leur répondit « Très bien! Nous vous laissons cette eau !» Ils s'éloignèrent donc et creusèrent plus loin un troisième puits. Cette fois, on les laissa tranquilles. Ils étaient soulagés que ce puits ne soit pas une occasion de dispute. « Ici, nous pouvons nous installer, » dirent-ils. « Le Seigneur Dieu nous a donné de l'espace. » À cette époque, on avait l'habitude de donner un nom au puits. Isaac appela ce dernier « Rehebo », ce qui signifie « un grand espace ». Ainsi, Isaac, par sa patience et son caractère amical, fut le vainqueur. Et même les hommes qui s'étaient méfiés de lui et lui avaient fait du tort, finirent par devenir ses amis. Rebecca et Isaac vécurent longtemps, heureux et en paix avec leurs voisins. Eux aussi restèrent longtemps sans descendance, mais un jour, Dieu exauça leur désir d'avoir des enfants.
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1: N'y va pas, exhorta la voix de ma conscience. J'avais fait le projet d'assister, après mon travail, à un rallye évangélique spécial. Ce soir, tu dois témoigner pour moi sur le mail, ordonna la voix. Je désirais tant me rendre au rallye que je décidai d'ignorer la voix. Je sentais une tension monter en moi depuis plusieurs semaines. Il me semblait que Jésus-Christ voulait que je consacre encore plus de temps et d'efforts à son travail de témoignage. Et pourtant, une révolte s'était mise à gronder en moi, comme si une autre force s'opposant à ces directives se manifestait. Me rebellant contre la voix de ma

0: conscience, j'assistais à la réunion évangélique. Elle avait lieu dans le vaste auditorium d'un collège local. Pendant le rallye, je me retrouvais assis à côté d'une femme d'une trentaine d'années. À la fin, elle me demanda avec douceur, « Avez-vous aimé le discours de l'évangéliste ?»«
1: Oui,
0: c'est un bon orateur, » répondis-je. « Mais je trouve que sa façon de voir est trop étroite. » En vérité, son discours m'avait rendu très mal à l'aise. Sa tendance fondamentaliste me faisait bouillir et j'étais déterminée à oser parler ouvertement de mon appartenance au Nouvel Âge. Je ne pouvais pas laisser passer des hérésies pareilles, prêchées par des fondamentalistes au nom de mon maître. La femme me demanda tranquillement, « Quelles sont vos convictions religieuses ?»« Je suis un chrétien du Nouvel Âge, et sais-je échapper ?» C'était la première fois que je faisais ce genre de déclaration à un chrétien. La voix intérieure m'avait toujours conseillé de ne pas m'ouvrir imprudemment sur mon appartenance au Nouvel Âge. Mais après avoir entendu l'évangéliste, j'étais en colère et peu désireux de me taire plus longtemps. Sans le savoir, le prédicateur avait réveillé ma passion et mon courage. À ma surprise, la femme ne se montra pas rebutée par ma réponse. « Oh !» fit-elle humblement. « J'ai fait partie moi-même du Nouvel Âge jusqu'à ce que j'accepte le Seigneur. » D'après la façon dont elle s'exprimait, je devinais que le Nouvel Âge n'avait plus son approbation. « Mais il ne faut pas en avoir honte !» m'exclamai-je avec franchise. « Le Nouvel Âge possède d'excellentes vérités. Seulement, ce qui manque à la plupart de ses adeptes, c'est l'expérience directe de la puissance de Jésus-Christ dans leur vie. » Comme elle ne répondait pas, je lui demandai poliment. « À quelle église appartenez-vous ? » « L'église du chemin. »« Oh oui !» l'interrompis-je. « L'église de Jack et Ford. » J'en ai entendu parler. Je n'y suis jamais allée, mais j'écoute parfois Jack à la radio. Au sujet de ce christianisme du Nouvel Âge, dit la femme, est-ce que vous voulez bien que je prie pour vous maintenant? Je ne connais pas vos croyances, mais j'aimerais prier pour vous.
1: Mais oui, pourquoi pas,
0: répondis-je en pensant que quelques prières supplémentaires ne manquerait pas de m'aider dans mon ministère. La femme prit ma main tandis qu'elle priait. « Père Céleste, commença-t-elle, je te prie d'accorder à ce frère de la sagesse et le discernement de ce qui est vrai, qu'il comprenne pleinement ta parole. Je te prie pour que la puissance du Saint-Esprit intervienne dans sa vie et le conduise à une connaissance authentique de Jésus. Je te le demande au nom de Jésus. Amen. » C'était bien agréable que l'on prie pour moi, pensais-je en quittant l'auditorium. Bien qu'ayant avec Jésus une relation étroite, j'aimerais être davantage rempli de sa puissance et de sa vérité. Environ une semaine après le rallye évangélique, je me préparais un soir à quitter mon travail. Ne va pas à la librairie, mais instruis-y la voix intérieure. Tu dois témoigner sur le mail ce soir. J'ignorais la voix qui n'était pas la bienvenue. Tu dois faire mon travail, ordonna-t-elle sévèrement, comme si elle parlait de la part de Jésus. Nous n'avons plus beaucoup de temps. Il te faut établir ton ministère sur des bases fermes. La révolte gronda en moi. Ce soir-là, j'ignorais obstinément la voix intérieure. Un autre projet avait pris forme dans mon esprit. Je voulais lire un certain livre. Bien que la voix intérieure ne cessât de m'exhorter à aller témoigner, j'étais décidée à me procurer un exemplaire de ce livre. Quand j'avais commencé à étudier l'Encyclopédie des religions américaines de Gordon Melton, j'avais lu un passage intéressant sur une

qui, au milieu du 19e siècle, avait affirmé recevoir des visions de Dieu. L'idée qu'une chrétienne mystique ait vécu avant l'époque de Madame Blavatsky et d'Alice Bailey stimula mon intérêt. Il me semblait avoir découvert une chrétienne du Nouvel Âge avant l'heure. J'empruntai à une bibliothèque Ellen G. White, Prophet of Destiny de René Norbergen. Ce livre commençait par décrire une vision au cours de laquelle Ellen White vit le tremblement de terre de San Francisco en 1906, quelques jours avant qu'il ne se produise. Elle semblait avoir de grands pouvoirs psychiques, ce qui m'encouragea à continuer. Suivait une discussion concernant la différence entre les pouvoirs psychiques et l'esprit de prophétie. L'auteur examinait le cas de médiums tels qu'Edgar Cayce, Jane Dixon et Peter Urquhart, en comparant leurs enseignements avec ceux des Écritures. Puis suivait une courte biographie sur la jeunesse d'Ellen White. Mon attention se porta alors sur le chapitre intitulé « Le maître esprit démasqué » comportant le récit que fit Ellen White d'une vision qu'elle avait eue en 1858. Elle écrivait « Le Seigneur m'a montré que Satan était autrefois un ange respecté dans le ciel, aux côtés du Christ. Sa physionomie, comme celle des autres anges, était pleine de douceur et de bonheur. Il avait le front haut et large, signe de grande intelligence. Il avait un corps parfait et un port noble et majestueux. Mais quand Dieu dit à son fils, « Faisons l'homme à notre image », Satan devint jaloux de Jésus. Il désirait qu'on le consulte à cet égard. Et comme ce ne fut pas le cas, il fut rempli de jalousie et de haine. Il désirait recevoir les plus grands honneurs célestes aux côtés de Dieu. » Fin de citation. Je me demandais s'il existait vraiment un diable qui s'était révolté dans le ciel avec un groupe de mauvais anges. Je me souvenais que Muriel parlait parfois de Satan et des forces négatives. Elle semblait penser qu'il s'agissait d'un personnage réel. Jal Cole, d'autre part, niait l'existence d'un grand ennemi de Dieu, le diable qui était pour lui un mythe mensonger. Je portais à nouveau mon attention sur le récit d'Ellen White. Je cite « Jusqu'alors, le ciel tout entier avait été dans l'ordre et l'harmonie, soumis au gouvernement de Dieu. Se rebeller contre son ordonnance des choses et sa volonté était le plus grand des péchés. Le ciel tout entier fut en émoi. Un conflit éclata parmi les anges. Satan et ses sympathisants voulaient réformer le gouvernement de Dieu. Ils contestaient sa sagesse insondable et son dessein d'exalter Jésus et de lui accorder une puissance et une autorité illimitée. Ils se rebellaient contre l'autorité du Fils. Toute l'armée céleste fut convoqué à apparaître devant le Père pour l'examen de chaque cas. Il fut décidé que Satan serait chassé du ciel avec tous les anges qu'il avait suivis dans sa révolte. » Fin de citation. Je m'habituais à l'idée qu'il avait peut-être existé au ciel un archange appelé Satan, qui devint jaloux et se révolta contre Dieu. Peut-être existait-il quelque part sur la planète dans le domaine du spirituel. Je poursuivis ma lecture. Je cite. Sa nouvelle condition consterna Satan. Son bonheur s'était évanoui. Il regarda les anges qui avaient été si heureux avec lui et qui étaient eux aussi chassés du ciel. Avant leur chute, pas l'ombre d'un mécontentement n'avait terni leur joie parfaite. Maintenant, ils avaient tous l'air changé. Leur physionomie, qui avait reflété l'image de leur créateur, exprimait l'abattement et le désespoir. Conflits, désordres
et récrimination amère ne cessaient d'éclater parmi eux. Quand Satan réalisa pleinement qu'il n'y avait aucune possibilité pour lui de retrouver la faveur divine, il laissa libre cours à sa haine et à sa malice. Il consulta ses anges et mit en point un plan pour contrecarrer à nouveau le gouvernement de Dieu. Quand Adam et Ève furent placés dans le merveilleux jardin, Satan forma le projet de les détruire. Il fut décidé que Satan apparaîtrait sous une forme différente et manifesterait de l'intérêt pour l'être humain. Il insinuerait que Dieu n'était pas un Dieu de vérité et ferait naître un doute sur la pureté de ses intentions. Fin de citation. Posant le livre, je réfléchis à ce fascinant récit sur la révolte de Satan. S'était-il réellement rebellé? Puis avait-il vraiment ressenti tristesse et détresse en se voyant séparé de Dieu? Je repris le livre et continuai ma lecture. Je cite. Satan commença par Ève, la poussant à désobéir. Dès qu'elle eut désobéi, elle devint un instrument puissant entre ses mains pour provoquer la chute de son mari. Alors Satan exulta. La nouvelle de la chute de l'homme se répandit dans le ciel. Toutes les harpes se turent. Les anges jetèrent leur couronne en signe de chagrin. Le ciel tout entier était troublé. Satan triomphait. Il s'était vengé de sa chute sur d'autres êtres. Il avait été chassé du ciel et eux du paradis. Fin de citation. Je me demandais s'il avait vraiment existé un Adam et une Ève qui avaient été tentés par le diable au paradis et me souvins que lors de mon adolescence chrétienne, j'avais accepté l'enseignement selon lequel la vie avait commencé par la création telle qu'elle était racontée dans la Genèse. Mais pour une raison quelconque, j'avais fait peu de cas de la tentation et de la chute d'Adam et Ève. C'était comme si je ne voulais pas croire en un Satan tentateur. Je me sentais plus à l'aise avec la notion que la tentation était un phénomène du psychisme humain dû à la sottise et à l'ignorance. Je me souvenais que Muriel croyait dans le récit de la Genèse sur la chute. D'après les révélations que lui avait faites Jésus, elle nous avait dit que le péché d'Ève avait été une catastrophe épouvantable, entraînant toute la souffrance que l'on trouve actuellement sur la planète. Je retournais à ma lecture. Je cite. Jésus apprit alors à l'armée angélique que l'homme perdu posséderait un moyen de se racheter. Il leur dit qu'il avait plaidé la cause des hommes auprès de son père et avait offert sa vie en rançon en prenant sur lui la sentence de mort. Par son intermédiaire, les hommes auraient droit au pardon. Grâce au mérite de son sang et à l'obéissance à la loi de Dieu, il obtiendrait la faveur divine, retrouverait le merveilleux jardin et mangerait du fruit de l'arbre de vie. Tout d'abord, les anges ne purent se réjouir, car leur capitaine ne leur cacha rien quand il leur révéla le plan du salut. Jésus leur dit qu'il se tiendrait entre la colère de son père et l'homme coupable, qu'il supporterait l'iniquité et le mépris, mais que peu nombreux seraient ceux qui le recevraient comme le Fils de Dieu. Presque tous le haïraient et le rejetteraient. Fin de citation. Je reposai mes yeux un moment et réfléchis. C'était donc ainsi que notre Jésus bien-aimé avait formé le projet de racheter l'humanité. Il avait pris sur lui le karma du monde et en avait payé le prix par sa propre mort. Stupéfiant. J'avais hâte de lire la suite. Je cite. Il quitterait la gloire des cieux, viendrait sur la terre et s'humilierait en devenant homme. Il affronterait les diverses tentations assaillant les hommes afin d'apprendre comment secourir ceux qui sont tentés. Et quand il aurait terminé sa mission, enseigné les hommes, il leur serait livré et endurerait toutes les souffrances que Satan et ses anges inspireraient à des hommes cruels. Il mourrait de la mort la plus épouvantable, pendu entre ciel et terre comme un pécheur coupable. Il endurerait une agonie affreuse que même les anges ne pourraient voir.
Il se voilerait la face.

Jésus ne souffrait pas seulement d'une agonie physique, mais aussi d'une agonie mentale à laquelle aucune souffrance physique ne pourrait être comparée. Il supporterait le poids des péchés du monde entier. Il leur dit qu'il mourrait, puis ressusciterait le troisième jour et monterait vers son Père pour intercéder en faveur de l'homme coupable et rebelle. Avec une tristesse sainte, Jésus réconforta et encouragea les anges en leur disant qu'ensuite les rachetés seraient avec lui et que par sa mort, il en racheterait beaucoup et détruirait celui qui possédait le pouvoir de la mort. Son Père lui donnerait le royaume dans le ciel pour toujours. Satan et les pécheurs seraient anéantis et jamais plus ne troubleraient le ciel ni la nouvelle terre purifiée. Fin de citation. J'éprouvais une admiration pleine de respect pour la tâche accomplie par Jésus. Je retournais à ma lecture et lus. Je cite. « On me montra Satan comme il avait été autrefois, un ange heureux de haut rang. Puis je le vis tel qu'il était devenu. Il avait toujours l'allure majestueuse. Ses traits portant la même noblesse qu'autrefois, car c'était un ange déchu. » Mais sa physionomie exprimait l'anxiété, les soucis, la tristesse, la malice, la haine, la fourberie et autres sentiments pervertis. Je remarquai en particulier son front, qu'il avait si noble. Il était devenu fuyant. Je vis qu'il se livrait au mal depuis si longtemps que toutes les qualités qu'il avait possédées s'étaient dégradées en traits de caractère malveillant. Son regard était rusé et d'une grande pénétration. Son ossature était large, mais la chair était molle autour de son visage et des mains. Tandis que je le regardais, il avait posé le menton dans la main. Il semblait plongé dans une réflexion profonde. Il souriait d'un sourire qui me fit trembler, car on y lisait une fourberie satanique. Fin de citation. En imagination, je me représentais Satan tel que le décrivait Ellen White. Je me sentis soudain accablé et sans force sous le coup d'une monumentale prise de conscience. C'est lui, suffoquai-je tout haut. C'est mon maître. J'ai été toutes ces années un disciple de Satan. L'effet aurait été le même si j'avais été jeté d'un avion sans parachute. Je tremblais d'angoisse, tandis que mon univers

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1: Il est 4h.
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2: L'appel, troisième partie. Ayant enfin terminé de s'adresser aux foules, le maître s'avance d'un pas ferme le long du rivage. André et ses amis l'accompagnent, sa tunique blanche ondoie au vent dans la splendeur joyeuse du matin comme le voile d'un navire sans amarre. Promenant son regard autour de lui comme pour scruter l'horizon, le maître s'arrête soudain et se dirige vers Simon. Honteux d'avoir laissé un moment son travail pour épier le visiteur, celui-ci baisse la tête. Étourdi, il ramasse le filet et feint de le réparer. Une étrange émotion l'étreint, au point de ne plus se sentir totalement maître de lui-même. Il ne comprend pas pourquoi l'arrivée du maître le trouble à ce point. Depuis qu'il a vu Jésus pour la première fois, son image ne cesse de hanter ses songes. Chacune de ses phrases pénètre son cœur et le fait palpiter. Ses paroles semblent être animées d'une vie propre et donnent des ailes à ses rêves. Le maître s'approche résolument du pêcheur. « Voici ta barque, Pierre. » Le maître s'entête à l'appeler ainsi. « Je te remercie de me l'avoir prêtée. » Et sans lui donner le temps de souffler, le maître le regarde, sourit et sans détour lui dit en impliquant ses compagnons dans le projet « Je vois que la pêche a été mauvaise. Pourquoi ne pas ramasser les filets et vous avancer en mer? Essayez de les lancer encore une fois, mais du côté droit. » En d'autres circonstances, Simon aurait répliqué que tenter de pêcher à une aussi inopportune était de la folie. Mais cette fois, il se contente de regarder et il répond laconiquement, « Maître, nous avons travaillé dur toute la nuit sans rien prendre, mais si tu le demandes, en ton nom je jetterai le filet. » Simon regarde avec méfiance autour de lui, espérant que personne du métier ne le voit. Il se sent quelque peu ridicule de reprendre la pêche en plein jour, mais son frère et ses amis enthousiasmés le précèdent. Peut-être le désir inconscient d'échapper au magnétisme du Nazaréen le pousse-t-il contre toute logique à gérer la barque et à se mettre à ramer. Tandis qu'il s'éloigne du rivage, Simon ne peut éviter d'observer du coin de l'œil l'étrange maître qui les suit à pied sur la plage en dirigeant les opérations. Un sourire se dessine constamment sur ses lèvres, comme s'il voyait au-delà de ce que l'on peut voir d'ordinaire. Oui, là, à droite. Au signe du Nazaréen, les pêcheurs jettent les filets récemment réparés du même geste habituel tant de fois répété cette nuit. Mais au moment de les sortir de l'eau, Simon n'en croit pas ses yeux. Il craque de toutes parts ses filets. Et quelle prise incroyable! Simon n'y comprend rien. Ce ne peut être qu'un miracle! Les poissons argentés frétillent en scintillant sous les rayons du soleil, lui éclaboussant le visage. Jamais de sa vie, il n'a vu meilleure pêche. S'ils arrivent à temps, ses voisins pourront lui prêter main forte pour traîner ensemble les poissons sur la plage avant que les mailles ne se rompent à nouveau. Il va enfin pouvoir s'acheter de nouveaux filets, peut-être même une nouvelle barque. En suivant les indications du mystérieux maître, le rêve de sa vie se réalise. Cette prise dépasse toutes ses espérances. Ses amis arrivent avec deux barges supplémentaires pour l'aider. Les trois embarcations débordantes de poissons menacent de s'enfoncer sous le poids de leur précieuse cargaison. Mais après tout, la vie de pêcheur n'est peut-être pas si ingrate que cela. L'accostage est triomphal. Simon exulte, ses compagnons crient d'allégresse. La liesse est telle qu'une foule de voisines curieuses, de pêcheurs intrigués, d'enfants à demi-nus, accourent à la rencontre des barques pour remplir leurs paniers. Toujours plus de paniers débordant de poissons bondissants. Simon exulte, jouissant de cette heure de gloire, de cette subite richesse qui fait de lui un héros. Quand les filets qui ont résisté par miracle à la pression de tant de poids sont enfin vides et que les paniers ont disparu en direction du marché sur la tête des femmes et dans les bras vigoureux des hommes, Simon se tourne vers le maître resté là sur la plage comme s'il l'attendait. Pieds nus sur le sable, Le maître s'amuse à remettre dans l'eau quelques poissons sautillants sur les galets, scintillants et agités, dédaignés par les pêcheurs parce que trop petits. 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

toi qui m'écoutes, c'est un réel plaisir de te retrouver pour ce petit clin d'œil. Peut-être as-tu reçu de Dieu une vision, dans le sens où tu ressens au plus profond de toi la nécessité de mettre sur pied un projet, de changer de mode de vie, de fonder une famille, en ayant des enfants ou en te mariant. Mais au moment où tu m'écoutes, rien de tout cela ne semble se réaliser. Au contraire, tu sembles recevoir moqueries, jugements, paroles dévalorisantes, voire désobligeantes. Bref, le soutien autour de toi semble manquer. La réalisation de cette vision semble bien lointaine. Je voudrais alors t'encourager avec cette recommandation divine donnée dans Josué 1, verset 9, qui dit « Ne t'ai-je pas donné cet ordre ? Fortifie-toi et prends courage. Ne t'effraie point et ne t'épouvante point, car l'Éternel ton Dieu est avec toi dans tout ce que tu entreprendras. Alors, quand survient le découragement, persévère et prends courage. N'oublie pas que c'est toi qui as reçu cette vision et tu ne peux reprocher à d'autres leur manque d'adhésion. Au contraire, arme-toi de foi et de patience pour en permettre leur adhésion et avance pas à pas à la lumière des occasions que le Seigneur placera sur ta route. Si cette vision est de lui, elle se réalisera au temps voulu. Persévère. J'aurai plaisir à te retrouver pour un autre clin d'œil. D'ici là, prends soin de toi.

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0: 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Il est 5h. 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
2: Pleurs, prières, jeûnes, louanges, Dieu les entend et il comprend. Si les larmes sont considérées comme cette eau qui jaillit de la fontaine du cœur, si la prière est le moyen d'entrer en contact avec Dieu, si elle est aussi une épée, le jeûne mêlé à la prière est un explosif. Il est utilisé pour détruire les forces du mal. Il est écrit dans le livre de Matthieu ceci. Un homme vint se jeter à genoux devant Jésus et dit, « Seigneur, aie pitié de mon fils qui est lunatique et qui souffre cruellement. Il tombe souvent dans le feu et souvent dans l'eau. Je l'ai amené à tes disciples et ils n'ont pas pu le guérir. Race incrédule et perverse, répondit Jusque à quand serai-je avec vous? Jusque à quand vous supporterai-je? Amenez-le-moi ici. » Jésus parla sévèrement au démon qui sortit de lui. Et l'enfant fut guéri à l'heure même. Alors, les disciples s'approchèrent de Jésus et lui dirent en particulier, « Pourquoi n'avons-nous pas pu chasser ce démon? C'est à cause de votre incrédulité, leur dit Jésus. Je vous le dis en vérité. » Si vous aviez de la foi comme un grain de sénévé, vous diriez à cette montagne, transporte-toi d'ici là, et elle se transporterait. Rien ne vous serait impossible. Mais cette sorte de démons ne sort que par la prière et par le jeûne. Mon ami, de la même manière que l'acte qui consiste à se faire baptiser, ce n'est pas simplement prendre un bain, mais passer d'abord par la case repentance, prendre conscience de son état de pécheur et passer dans la salle d'audience où se tient le juste juge qui n'est autre que l'Éternel, nous savons que là se trouve Jésus, notre avocat d'office, si je puis le dire ainsi. Mais nous n'avons rien à payer. Il défend nos droits gratuitement, car à la croix, il a payé le prix de notre rançon. Et nous avons aussi le Saint-Esprit qui nous convainc de péché, de justice et de jugement. Il nous appelle à dire toute la vérité.

rien qu'à la vérité, devant le juste juge, l'Éternel des armées. Le jeûne, alors, ce n'est pas une simple question d'abstinence au niveau de la nourriture, tout simplement. Des prières, des moments de louange et le tout est joué. Non. Jeûner, c'est beaucoup plus que cela. Jeûner, tout d'abord, c'est faire le point avec Dieu, mais aussi une rétrospection sur soi. Car jeûner, c'est aussi engager un combat contre l'ennemi. Et nous savons qu'il est coriace, résistant. Il est écrit dans le livre de Jacques au chapitre 4, verset 8. Approchez-vous de Dieu et il s'approchera de vous. Nettoyez vos mains, pécheurs. Purifiez vos cœurs, hommes irrésolus. Sentez votre misère, dit encore la parole de Dieu. Soyez dans le deuil et dans les larmes. Que votre rire se change en deuil et votre joie en tristesse. Humiliez-vous devant le Seigneur et il vous élèvera. Mon ami, tu ne peux venir combattre Satan en ayant en toi quelque chose qui lui appartient. Ce n'est pas intelligent. Nous devons être très vigilants. Nous devons faire la différence entre la foi et la présomption. Combien sont allés prier pour quelqu'un et se sont retrouvés couchés par terre, frappés par l'ennemi? Tout simplement parce que l'ennemi a vu en leur cœur un mauvais sentiment ou une faute cachée. Il y a aussi le fait d'aller sans que Dieu lui-même ne nous ait envoyé. Il est écrit dans le livre des Actes au chapitre 19, quelques exorcistes juifs ambulants essayèrent d'invoquer sur ceux qui avaient des esprits malins le nom du Seigneur Jésus en disant « Je vous conjure par Jésus que Paul prêche ». Ceux qui faisaient cela étaient sept fils de Sceva, juifs, l'un des principaux sacrificateurs. L'esprit malin leur répondit « Je connais Jésus et je sais qui est Paul ». Mais vous, qui êtes-vous? Et l'homme dans lequel était l'esprit malin s'élança sur eux, se rendit maître de tous deux et les maltraita de telle sorte qu'ils s'enfuirent de cette maison nus et blessés. Mon ami, le jeûne est un bon moyen de se maîtriser, se concentrer sur l'essentiel. C'est une façon de prendre le contrôle de soi, car notre moi nous fait souvent défaut. Le jeûne nous aide à prendre le contrôle sur nos désirs, nos mauvaises habitudes et attitudes. C'est un vrai entraînement sur notre volonté. Le jeûne permet aussi de purifier le corps, l'esprit, mais aussi l'âme. Les hommes de la Bible étaient des hommes de jeûne et de prière. Jésus lui-même commença son ministère après 40 jours de jeûne dans le désert. Jésus eut faim après ces 40 jours. Et Satan se dépêcha de lui proposer de changer les pierres en pain. Il sait que lorsque nous jeûnons, nous avons l'esprit plus clair, une meilleure vision des choses. De manière subtile, il veut pousser Jésus à lui obéir. Il essaie même de mettre le doute en Jésus en lui disant « Si tu es le Fils de Dieu ». Mais Jésus rejette toute forme d'orgueil. Il n'a rien à prouver à Satan. Alors il répond à Satan, il est écrit « L'homme ne vivra pas de pain seulement, mais de toute parole qui sort de la bouche de Dieu ». Le peuple d'Israël jeûnait en signe d'humilité, de soumission à Dieu, afin de chercher son secours, son aide, sa direction. Nous voyons cela dans le livre d'Esdras. Il est écrit au chapitre 8, « Là, près du fleuve d'Ava, je publiai un jeûne d'humiliation devant notre Dieu ». Afin d'implorer de lui un heureux voyage pour nous, pour nos enfants et pour tous ceux qui nous appartenaient. J'aurais eu honte de demander au roi une escorte et des cavaliers pour nous protéger contre l'ennemi pendant la route. Car nous avions dit au roi, la main de notre Dieu est pour leur bien sur tous ceux qui le cherchent. Mais sa force et sa colère sont sur tous ceux qui l'abandonnent. C'est à cause de cela que nous jeûnâmes et que nous invoquâmes notre Dieu. Et il nous exauça. Nous lisons dans le livre des Actes, au chapitre 13, il y avait dans l'église d'Antioche des prophètes et des docteurs. Barnabas, Siméon, appelé Niger, Lucius de Cyrène, Manaen, qui avait été élevé avec Hérode, le tétrarque, et Saul. Pendant qu'ils servaient le Seigneur dans leur ministère et qu'ils jeûnaient,
le Saint-Esprit dit « Mettez-moi à part Barnabas et Saul pour l'œuvre à laquelle je les ai appelés. » Alors, après avoir jeûné et prié, ils leur imposèrent les mains et les laissèrent partir. Nous voyons aussi dans le livre de Luc, au chapitre 2, il y avait aussi une prophétesse Anne, fille de Phénuel, de la tribu d'Aser. Elle était fort avancée en âge. Elle avait vécu 7 ans avec son mari depuis sa virginité. Restée veuve et âgée de 84 ans, elle ne quittait pas le temple et elle servait Dieu nuit et jour dans le jeûne et la prière. Mon ami, n'étaient-ce pas des gens de la même nature que nous? Alors que nous cherchons toutes sortes de prétextes pour repousser le jeûne. Elle avait 84 ans. Nous qu'a chillé, qu'on crape devant piment, qu'on crapolade devant sel. Nous qu'a fait comprimer plus confiance. Qui bon Dieu, le médecin par excellence. De nos jours, nous ne disons plus il faut manger pour vivre, mais plutôt il faut vivre pour manger. Ben flac a mangé zèbre dans sa vanne et il grossait ça. Et en pleine forme. Mais nous les mangeons bœuf pour nous en pleine forme. Nous voyons aussi Daniel, un homme de jeûne et de prière. Il dit dans son livre au chapitre 9, « Je tournais ma face vers le Seigneur Dieu, afin de recourir à la prière et aux supplications, en jeûnant et en prenant le sac et la cendre. » Lisons donc pour nous-mêmes la prière de Daniel au chapitre 9. Dans le livre de Joël, il est écrit « Maintenant encore, dit l'Éternel, revenez à moi de tout votre cœur, avec des jeûnes, avec des pleurs et des lamentations. Déchirez vos cœurs et non vos vêtements. Et revenez à l'Éternel, votre Dieu, car il est compatissant et miséricordieux. Là, la colère est riche en bonté et il se repent des maux qu'il envoie. » Nous voyons aussi Josaphat, lorsque les fils de Moab et les fils d'Ammon, ainsi que les Maonites marchèrent contre lui pour lui faire la guerre. Dans sa frayeur, Josaphat se disposa à chercher l'Éternel et il publia un jeûne pour tout Juda. Nous avons vu Esther publier un jeûne de 3 jours sans boire, sans manger. Et elle sauva son peuple. Le peuple tout entier était entré dans le jeûne et Dieu s'est glorifié. Maintenant, nous devons nettoyer notre cœur. Changer de conduite tout d'abord, car c'est à cela que Dieu nous appelle. Je le crois qu'il est nécessaire de jeûner, et surtout lorsque le Seigneur nous pousse à le faire. J'ai expérimenté le jeûne, et je le crois que c'est vraiment un explosif contre le camp ennemi. Mon ami, il vaut mieux nous manger en fait tout fruit à pain, fait tout tinel en mouri, chou de chine, haricots rouges, et puis viande salée pour ma débadiou. Et puis un grand latier cochon. Et puis nous ni l'amour entre nous. Passez nous prier, louer, jeûner pendant des heures, pendant des jours. Et puis tiens nous carité méchant, rempli d'amertume, rancœur, hypocrisie, jalousie. Pas dit ma dédiou aller manger cochon. Et puis aller couche. Parce que ça savent très bien qu'il est écrit dans le livre d'Ésaïe, au chapitre 66, versets 16 à 17, c'est par le feu que l'Éternel exerce ses jugements. C'est par son glaive qui châtie toute chair. Et ceux que tuera l'Éternel seront en grand nombre. Ceux qui se sanctifient et se purifient dans les jardins, au milieu desquels ils vont un à un, qui mangent de la chair de porc, des choses abominables et des souris, tout cela périront, dit l'Éternel. Mon ami, il est écrit, voici le jeûne auquel je prends plaisir. Détache les chaînes de la méchanceté, dénoue les liens de la servitude, renvoie libre les opprimés et que l'on rompe toute espèce de joug. Méditons sur le livre d'Ésaïe 58 et passons vraiment à la pratique en cette année. Apprenons à bien faire les choses. Ne jeûnons pas pour jeûner. Jeûnons avec un cœur franc et bien disposé. Oui, pleurs, prières, jeûne et louange, Dieu les entend et il comprend. Mon ami, il y a quelque chose que j'entends assez souvent, même dans les toilettes, je prie. Lorsque nous prononçons le nom de Dieu, le Dieu très saint, il descend jusqu'à nous. Les anges se voient la face devant l'Éternel. Prier, c'est parler à Dieu, converser avec lui,
Si tu as besoin de converser avec ton père de chair, ta mère, ou un ami, un collègue, ton enfant, ton conjoint, vas-tu l'inviter à venir dans les toilettes pour parler alors que tu es assis sur le WC et tu t'adresses au Dieu très saint? C'est pas pour dire ou kidnapper ou pour ne pas faire autrement. Mon ami, des fois, m'a trouvé qui nous a tchébé. L'Éternel avait dit à Moïse, enlève tes souliers dans le lieu où tu te tiens saint. Allons-nous converser avec le maire de notre commune dans nos toilettes? Où est la crainte que nous avons de Dieu? Où est le respect? Nous, quand il fait bagaille, mais sans réfléchir, m'a demandé comme m'a détourné. Hein? Est-ce que nous capons, bon Dieu, pour comment nous? Si nous croyons que Dieu est présent, nous devrions avoir une tenue devant lui, alors que les anges se voient la face devant sa majesté. La louange est aussi une arme puissante. Louer, ce n'est pas chanter, c'est glorifier son nom, l'élever pour sa fidélité, sa force, sa grandeur. Nous devons louer avec notre âme, notre cœur, pas seulement des lèvres. La louange fait fuir Satan, car elle lui rappelle le rôle qu'il tenait dans le ciel. Nous disons cette année, Père, je suis décidé. Alors réformons nos voix. Soyons plus respectueux envers l'Éternel des armées. Marchons dans la sainteté, dans l'adoration, la vraie, dans l'obéissance totale. Apprenons à aimer Dieu comme il se doit, à l'apprécier pour ce qu'il est, notre Créateur, un Dieu très saint, notre Père dans les cieux. Utilisons les armes que Dieu a mis à notre disposition. Mon ami, j'ai vu Dieu agir à travers la prière, le jeûne et la louange. Oui, Dieu entend nos pleurs. Il n'est pas insensible à nos souffrances. Il répond en son temps. Et souvent, il répond au-delà de nos espérances. Le jeûne est aussi puissant qu'une mitraillette. Oui, il est une arme de défense puissante face à l'ennemi. Oui, il est temps pour nous d'expérimenter la vraie louange. Car louer, c'est plus que chanter. C'est une attitude, un état d'esprit, une façon de vivre qui reflète notre gratitude, notre admiration et notre respect vis-à-vis de Dieu. La louange est une arme puissante. Mon ami, il est écrit dans le livre des Actes, au chapitre 16, « Paul et Silas, à cause de l'évangile qu'ils prêchaient, furent dépouillés de leurs vêtements, furent chargés de coups et jetés en prison, des fers aux pieds. » Mais vers le milieu de la nuit, Paul et Silas priaient et chantaient les louanges de Dieu et tous les prisonniers les entendaient. Tout à coup, il se fit un grand tremblement de terre en sorte que les fondements de la prison furent ébranlés. Au même instant, toutes les portes s'ouvrirent et les liens de tous les prisonniers furent rompus. Ce jour-là, le geôlier et toute sa famille acceptèrent Jésus dans leur vie, se faisant baptiser. La louange brise les chaînes. Elle fait sauter les verrous de fer. Elle libère les captifs. Elle ouvre la porte des cieux devant les anges. Oui, pleurs, prières, jeûnes, louanges, Dieu les entend et les comprend. Alors, il agit.

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1: Prions ensemble. Dieu d'Abraham, Dieu d'Isaac, Dieu de Jacob, béni soit ton saint nom élevé au-dessus de tous les noms. Apprends-nous à manier ces armes qui sont la prière, le jeûne et la louange. Conduis-nous dans cette unité parfaite, afin que nos prières soient agréées par toi et que nos louanges montent vers toi comme un parfum d'agréable odeur. Fais de nous de vrais adorateurs, ces enfants de lumière que tu veux que nous soyons. Oui, Père, nous croyons que tu entends nos cris et que tu vois nos pleurs. Aide-nous à te faire totalement confiance dans toutes les situations que nous traversons. Nous te prions au nom de Jésus et pour que ton nom seul, Père, soit glorifié à jamais et pour l'éternité. Amen.

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1: Il est 6h.
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2: Bonjour à tous. Une bonne nouvelle pour les bénéficiaires du revenu de solidarité en Guadeloupe. L'allocation est revalorisée. Son montant maximal passe à 613,78 euros par mois contre 608,91 euros auparavant. Cette mesure s'applique rétroactivement aux allocations dues depuis avril 2026. L'allocation est destinée aux personnes âgées de 55 à 65 ans sans emploi et qui souhaitent quitter définitivement le marché du travail avant l'âge de la retraite. Près de 8 heures d'intervention et 27 pompiers mobilisés. Une partie d'un chargement de produits chlorés transporté par une pirogue est tombée dans le Maroni, au débarcadère de Saint-Laurent-du-Maroni. Une soixantaine de bidons étaient endommagés, mais les opérations de récupération ont permis d'éviter une pollution du fleuve. En Guadeloupe, l'entreprise Albioma a obtenu l'autorisation de mener des recherches en vue de l'installation d'une future centrale géothermique dans le sud de la Basse-Terre, sur une zone de 62 km² entre Vieux-Fort et Capesterre. Des recherches qui ne seront effectuées qu'en surface et non dans le sous-sol. L'étape des forages pourrait intervenir d'ici 4 ans si les autorisations nécessaires sont délivrées. Le SOS lancé par la filière élevage de Martinique face à une sécheresse historique. La sénatrice Catherine Conconne, qui avait interpellé le gouvernement sur des surcoûts et des dispositifs nationaux jugés inadaptés, s'est rendue dans des exploitations mercredi. Les éleveurs ont souligné le manque de fourrage pour nourrir leurs bêtes. L'élu plaide en faveur de moyens puissants pour faire des retenues collinaires et penser des plans d'irrigation. Le groupe Élysée réagit suite à des plaintes de clients sur les réseaux sociaux. Ils affirment être tombés malades après avoir mangé dans certains établissements de l'enseigne de restauration rapide Snack Élysée. La société lance des analyses pour déterminer s'il s'agit de cas d'intoxication alimentaire, mais des médecins évoquent une possible épidémie de gastro-entérite. Le cyclisme, Tim Arts est le nouveau leader du Tour de Guyane. Le Néerlandais a pris le maillot jaune hier à l'issue d'un contre-la-montre. La 7e étape aujourd'hui emmène le peloton de Saint-Laurent-du-Maroni à Sinnamary. Bonne journée à notre écoute.
3: Bonjour, bonjour à tous. Les vigilances orange pour orage et pluie, inondation levée dans le Var et les Alpes-Maritimes. Il est tombé jusqu'à un mois de pluie en quelques heures dans le sud-est, même si aucun dégât majeur n'est à déplorer. 200 vacanciers ont été évacués par précaution d'un camping des Alpes-Maritimes. Le trafic aérien restait perturbé ce matin en Corse avec des annulations du côté des aéroports de Ajaccio et Bastia. La galère pour 500 passagers d'un TGV Hendaye-Paris. Leur train est arrivé avec plus de 11 heures de retard ce matin à la gare Montparnasse après une rupture de caténaire. Ils sont restés bloqués dans le train pendant 5 heures avant de passer une nuit blanche en gare de

Bordeaux. Édouard Philippe est arrivé à Mayotte. Le candidat Horizon à la présidentielle promet de durcir le droit du sol dans l'archipel. Il dit vouloir fermer totalement les vannes de l'immigration dans le territoire s'il est élu en 2027. L'ancien Premier ministre propose également la création d'un centre de retour français en Afrique de l'Est destiné à faciliter l'éloignement d'étrangers en situation irrégulière. Dans l'actualité également, 5 personnes portées disparues et 8 blessées dans l'incendie d'un immeuble ce matin en Suisse. Un restaurant avec des logements a entièrement brûlé à Toussis dans le canton des Grisons. 14 personnes ont pu quitter le bâtiment en feu. Une enquête est en cours afin de déterminer les causes du sinistre. La France, l'Allemagne, le Royaume-Uni et l'Italie appellent à mettre fin à l'expansion des colonies en Cisjordanie. Une déclaration conjointe adressée à Israël pour lui demander de retirer immédiatement les appels d'offres lancés cette semaine concernant la construction de plus de 1200 logements. À la page des sports, l'équipe de France de basket s'incline de peu en Serbie. Défaite 90 à 87 hier soir en match de préparation en vue des qualifications pour le Mondial 2027. Les Bleus auront droit à leur revanche ce dimanche à Orléans. Et puis, l'heure de la reprise ce soir en Ligue 1, Marseille accueille Strasbourg pour la première journée au Vélodrome. Coup d'envoi à 20h45. Très bonne fin de matinée à tous.

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2: Il est 7h.
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0: Bonjour à tous. Une bonne nouvelle pour les bénéficiaires du revenu de solidarité en Guadeloupe. L'allocation est revalorisée. Son montant maximal passe à 613,78 euros par mois contre 608,91 euros auparavant. Cette mesure s'applique rétroactivement aux allocations dues depuis avril 2026. L'allocation est destinée aux personnes âgées de 55 à 65 ans sans emploi et qui souhaitent quitter définitivement le marché du travail avant l'âge de la retraite. Près de 8 heures d'intervention et 27 pompiers mobilisés. Une partie d'un chargement de produits chlorés transporté par une pirogue est tombée dans le Maroni, au débarcadère de Saint-Laurent-du-Maroni. Une soixantaine de bidons étaient endommagés, mais les opérations de récupération ont permis d'éviter une pollution du fleuve. En Guadeloupe, l'entreprise Albioma a obtenu l'autorisation de mener des recherches en vue de l'installation d'une future centrale géothermique dans le sud de la Basse-Terre, sur une zone de 62 km² entre Vieux-Fort et Capesterre. Des recherches qui ne seront effectuées qu'en surface et non dans le sous-sol. L'étape des forages pourrait intervenir d'ici 4 ans si les autorisations nécessaires sont délivrées. Le SOS lancé par la filière élevage de Martinique face à une sécheresse historique. La sénatrice Catherine Conconne, qui avait interpellé le gouvernement sur des surcoûts et des dispositifs nationaux jugés inadaptés, s'est rendue dans des exploitations mercredi. Les éleveurs ont souligné le manque de fourrage pour nourrir leurs bêtes. L'élu plaide en faveur de moyens puissants pour faire des retenues collinaires et penser des plans d'irrigation. Le groupe Élysée réagit suite à des plaintes de clients sur les réseaux sociaux. Ils affirment être tombés malades après avoir mangé dans certains établissements de l'enseigne de restauration rapide Snack Élysée. La société lance des analyses pour déterminer s'il s'agit de cas d'intoxication alimentaire, mais des médecins évoquent une possible épidémie de gastro-entérite. Le cyclisme, Tim Arts est le nouveau leader du Tour de Guyane. Le Néerlandais a pris le maillot jaune hier à l'issue d'un contre-la-montre. La septième étape aujourd'hui emmène le peloton de Saint-Laurent-du-Maroni à Sinamarie. Marie. Bonne journée à notre écoute.
1: Bonjour à tous. Il n'y a pas de dégâts majeurs après le passage des intempéries dans le sud-ouest de la France. La sécheresse risque d'avoir un impact sur l'esthétique de nos fruits et légumes. Et puis, qui pourra battre le PSG? C'est le retour de la Ligue 1 ce soir. On en parle à la fin de ce journal. Plus aucun département n'est en vigilance orange aux orages ce midi. La Corse et une partie de la région PACA ont été concernées par cette alerte jusqu'à ce matin, suite aux nombreuses intempéries signalées dans la nuit, avec des risques de chute, de grêle et d'inondations. Finalement, Arthur Rib, les dégâts sont assez minimes et les perturbations très localisées.
2: Oui, comme à Castelnaudary dans l'Aude, des pluies torrentielles, de la grêle et des rafales de vent ont complètement chamboulé la fête du cassoulet qui se déroulait dans la commune. Des chapiteaux prévus pour les festivités se sont envolées, l'eau est montée dans certaines rues jusqu'aux chevilles, 700 personnes se sont abritées en urgence, une femme a été légèrement blessée. À Pégoma, dans les Alpes-Maritimes, pas de gros dégâts, mais l'évacuation d'un camping au beau milieu de la nuit, 200 personnes ont été relogées par la mairie. Des orages qui ont aussi perturbé le trafic ferroviaire dans les Landes jusqu'à ce matin. Les passagers d'un TGV Hendaye-Paris sont arrivés par exemple dans la capitale avec 11h30 de retard.
1: Et près de 11 000 foyers sont privés d'électricité, selon le dernier point d'Enedis en Occitanie et en Provence-Alpes-Côte d'Azur. Plusieurs départs de feu ont aussi été recensés dans le Var après les impacts de foudre. En Corse, le trafic aérien restait perturbé ce matin avec des annulations du côté des aéroports de Bastia et Ajaccio. Édouard Philippe est arrivé à Mayotte. Le candidat Horizon à la présidentielle promet, s'il est élu, de stopper net l'immigration sur l'île. L'ancien Premier ministre propose également la création d'un centre de rétention en Afrique de l'Est pour accélérer les expulsions. Emmanuel Macron réunira l'ensemble du gouvernement lundi matin pour le premier conseil des ministres de la saison, annonce l'Élysée. Un retour aux affaires qui intervient après une pause estivale éprouvante, marquée par des vagues de chaleur successives et des incendies d'une ampleur inédite sur le territoire. Car oui, nous avons vécu un été historique. Les animaux ont aussi souffert de cette sécheresse et de ces canicules à répétition. Pourtant, il n'y aura pas de report pour la chasse aux oiseaux d'eau. Elle a bien ouvert ce matin, en dépit de la demande de la Ligue de protection des oiseaux. La sécheresse qui va aussi avoir un impact sur nos étals de supermarché. Voilà ce qu'on risque de trouver, des fruits et légumes plus petits, parfois plus abîmés et pourtant plus chers. Nombreuses sont les cultures qui ont cruellement manqué d'eau ces derniers mois. Face à des pertes sèches de 15 à 30%, le prix des ventes va forcément augmenter et c'est le consommateur qui aura un rôle à jouer pour soutenir les agriculteurs, selon Jean-Luc Soury, directeur général de la coopérative Lime d'Or en Haute-Vienne.
3: Faut pas se voiler la face, hein. Si on arrive à vendre 20 centimes de plus cher que l'année précédente, je vois pas comment, effectivement, au niveau du consommateur, il y aura pas une répercussion. Donc, mais je fais confiance aux consommateurs qui voient la peine dans laquelle sont les producteurs de pommes et de fruits et légumes en général. J'espère que cette pièce de 20 centimes n'arrêtera pas la consommation de pommes et qu'ils comprendront tous qu'on a besoin de ça au niveau de l'agriculture française. La perte de calibre, donc de grosseur des pommes, n'altère en rien le niveau de sucre et d'acidité que les fruits, que les pommes ont. C'est incontestable.
1: Pour donner un coup de pouce aux exploitants, les acteurs de la grande distribution ont promis de revoir à la baisse leurs exigences sur les calibres et aspects des fruits et légumes proposés à la vente. En foot, c'est le grand retour de la Ligue 1 après presque 3 mois de pause et une Coupe du Monde au milieu. Le championnat de France reprend ce soir avec une affiche entre Marseille et Strasbourg. Alors comme depuis plusieurs années, le PSG semble encore être le grand favori pour le titre de champion en fin de saison. Mais certaines équipes peuvent tout de même tenter d'embêter le double champion d'Europe en titre, Baptiste Berthelin.
4: Et logiquement, on peut penser à Lens qui vient de remporter le trophée des champions face aux Parisiens le week-end dernier. Les sang et or restent sur une très belle deuxième place la saison dernière et un sacre en Coupe de France. Mais c'est désormais l'Allemand Dino Topmöller qui est sur le banc. Du changement aussi à Marseille avec l'arrivée de Bruno Genesio qui reste ambitieux malgré les difficultés financières du club. Il vise une qualification européenne mais ce sera difficile d'empêcher le PSG d'être champion pour l'ancien Lyonnais. D'ailleurs, il faudra aussi compter sur l'OL et Rennes dans la course au podium ou encore sur Lille et Monaco qui ont également changé de coach cet été.
1: Et on retrouvera aussi Le Mans et Troyes en Ligue 1 cette saison. Les deux promus qui vont tenter de se maintenir dans l'élite. Marseille-Strasbourg, c'est donc ce soir le coup d'envoi de cette première rencontre à 20h45 au stade Vélodrome. Et puis, il va y avoir du monde sur les routes ce week-end et ça coincera dès aujourd'hui, notamment dans le sens des retours sur la Méditerranée et le sud-ouest. Bison futé hisse le drapeau rouge-orange sur le reste du pays. Très bonne journée à tous.

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1: Bonjour à tous et à toutes. Pour cette 5e édition d'Échange et Partage, il est important que tout ce qui évolue dans le chant, la composition ou dans l'audiovisuel en général se joignent à nous le dimanche 23 août au Jardin de Monique, au quartier d'Ostalie de François, à partir de 14h pour un échange et partage autour de la musique. N'oubliez pas vos chaises. Merci et vous êtes les bienvenus. 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

Mes chers amis, nous éprouvons déjà un petit pincement au cœur puisque nous arrivons bientôt au terme de cette série biblique Il m'a parlé, série que vous nous avez fait l'honneur de suivre jusqu'à présent. Pour votre assiduité, pour vos encouragements, nous vous exprimons notre profonde gratitude. S'il vous a été possible de nous suivre en télédiffusion ou en radiodiffusion, c'est parce qu'une équipe efficace et compétente nous a apporté son soutien et a mis son savoir-faire à notre disposition. Mille fois merci à la sympathique équipe de Espérance Média Martinique. Il m'a parlé est un titre quelque peu énigmatique pour ceux qui n'auraient pas suivi nos premières présentations. Il m'a parlé, c'est Jésus qui s'est adressé à moi à un moment où je traversais la vallée de l'ombre de la mort. En ce mois d'octobre 2021, j'ai connu des moments difficiles.

opération à cœur ouvert et séjour en réanimation. Et c'est dans ce contexte hospitalier anxiogène que Jésus m'a porté dans ses bras d'amour, m'a rassuré et m'a confié cette belle mission de lui témoigner ma profonde gratitude par la diffusion de cette série. Il vous a certainement parlé à vous aussi par tous ses messages centrés sur sa personne, le présentant entre autres comme le sauveur, le créateur, le rédempteur, le maître de l'univers, mais aussi comme votre ami fidèle et tendre. Mon cher ami, Jésus te parle en cet instant. Écoute sa voix. Notre sujet d'aujourd'hui, le 40e de notre série biblique, à portée de Jésus et l'enfer. Voilà une présentation qui va très certainement susciter quelques questionnements. Mais sachez que l'argumentaire que nous utiliserons, comme cela a toujours été le cas lors des études précédentes, trouvera sa source essentiellement dans la Bible, la parole de Dieu. Sache, mon cher ami, que Jésus te parle au travers de ce message à propos de l'enfer. Nous allons prier. Notre Dieu, notre Père, merci une fois de plus de nous assister par ton Esprit Saint. Nous savons que le sujet est délicat, tant les points de vue divergent sur la question, mais nous savons que tu nous aideras à trouver dans ta parole de vie tout ce qui sera utile à l'édification de ceux qui nous suivent. Nous t'en remercions au nom de Jésus. Amen. Définissons tout d'abord le mot « enfer » pour débuter notre présentation et ce qu'il représente pour certaines communautés religieuses. L'enfer, du latin « infernus », qui est en dessous, est selon de nombreuses religions un état de souffrance extrême du corps ou de l'esprit humain après sa séparation du corps, douleur expérimentée après la mort par ceux qui ont commis des crimes et des péchés dans leur vie terrestre. La définition de l'enfer et ses caractéristiques sont variables d'une religion à l'autre et sont parfois sujettes à différentes interprétations au sein d'une même religion. Selon le bouddhisme, l'enfer est avant tout un état d'esprit de l'individu soumis aux désirs et aux passions, tandis que l'enfer ou les enfers désignent aussi simplement le séjour des morts ou d'une partie d'entre eux pour d'autres. Cependant, tout évoque un endroit terrible et selon certaines qui résident sous terre, dans les lieux inférieurs. L'existence de l'enfer est un dogme pour l'Église catholique, c'est-à-dire une vérité qui ne peut pas être mise en cause. Un équivalent du mot « enfer » est utilisé dans la Bible, c'est le mot « géhenne », dont nous vous donnons ici quelques indications à caractère historique. À une courte distance du sud de Jérusalem, un profond ravin traverse le paysage. Sous les règnes d'Akaz et de Manassé, cette vallée servait de lieu de culte impensable. Les adorateurs de Moloch y déposaient leurs enfants dans les bras chauffés au rouge d'une immense idole d'airain. Ils chantaient et dansaient pour étouffer les cris déchirants de douleur et d'angoisse de leurs petits qui brûlaient à mort. Les Hébreux appelaient cet endroit la vallée de Hinnom. En grec, le nom de la région est traduit par Géhenne. À l'époque de la vie terrestre de Christ, les Juifs utilisaient la vallée pour y déverser leurs déchets, leurs ordures. On y jetait même des carcasses ainsi que les cadavres de parias et de criminels. L'air y était épais et putride. Des feux brûlaient sinistrement jour et nuit. La fumée ne disparaissait jamais du ciel et les feux ne s'éteignaient jamais. La vallée de Hinnom fournit un exemple frappant de la damnation et de l'enfer. Ensuite, il dira à ceux qui seront à sa gauche, « Retirez-vous de moi, maudits, et allez au feu éternel préparé au diable et à ses anges. » Matthieu 25, le verset 41. Les auditeurs de Christ pouvaient facilement imaginer un endroit intolérablement horrible où l'on brûlait

toujours. En présentant ce sujet, Jésus et l'enfer, nous avons souhaité vous faire connaître exactement le sort final des méchants, à savoir s'ils brûleront éternellement dans le feu de l'enfer, comme le croient beaucoup de religions, y compris des religions chrétiennes, ou est-ce qu'ils seront détruits à jamais? Est-ce que l'enfer existe ou pas? Autant de questions auxquelles la Bible, la parole de Dieu répondra. Mais tout d'abord, penchons-nous sur quelques textes de la parole de Dieu pour bien comprendre la profondeur de l'amour de Dieu à notre endroit. Car je ne désire pas la mort de celui qui meurt, dit le Seigneur, l'Éternel. Convertissez-vous donc et vivez. Ézéchiel, le chapitre 18, le verset 32. Cela est bon et agréable devant Dieu notre Sauveur, qui veut que tous les hommes soient sauvés et parviennent à la connaissance de la vérité. 1 Timothée, chapitre 2, versets 3 et 4. Premier point à établir clairement. Clairement, mes amis, Dieu est amour. Et il ne se réjouit pas du châtiment final que plusieurs subiront parce qu'ils auront rejeté son plan du salut. Il nous invite plutôt à accepter Jésus comme sauveur. Méprises-tu les richesses de sa bonté, de sa patience et de sa longanimité, ne reconnaissant pas que la bonté de Dieu te pousse à la repentance? Mais par ton endurcissement et par ton cœur impénitent, tu t'amasses un trésor de colère pour le jour de la colère et de la manifestation du juste jugement de Dieu qui rendra à chacun selon ses œuvres. Romains chapitre 2, les versets 4 à 6. Dieu est amour. Il est amour, certes, mais il est aussi justice. Si nous refusons son plan de salut en Jésus-Christ, il n'aura pas d'autre choix que de nous laisser récolter les conséquences de notre décision et de mourir dans nos péchés. Il en sera de même à la fin du monde. Le Fils de l'homme enverra ses anges qui arracheront de son royaume tous les scandales et ceux qui commettent l'iniquité, et ils les jetteront dans la fournaise ardente où il y aura des pleurs et des grincements de dents. Matthieu 13, versets 40 à 42. La Bible déclare que nul ne va au ciel ou en enfer ou ailleurs après sa mort, sinon dans la tombe, dans le lieu de repos. Tous les défunts sont dans un état comparable au sommeil. Ils sont inconscients, attendant le jour de leur résurrection. Ainsi, le châtiment des méchants n'aura lieu qu'à la fin des temps. Il en sera de même à la fin du monde. Les anges viendront séparer les méchants d'avec les justes et les jetteront dans la fournaise ardente où il y aura des pleurs et des grincements de dents. Matthieu 13, versets 49 et 50. Le Seigneur s'est délivré de l'épreuve les hommes pieux et réservé les injustes pour être punis au jour du jugement. 2 Pierre, le chapitre 2, le verset 9. Quand ce châtiment surviendra-t-il? La réponse de la parole de Dieu est très claire. À la fin du monde, lors du jour du jugement. Et ils montèrent sur la surface de la terre, et ils investirent le camp des saints et la ville bien-aimée, mais un feu descendit du ciel et les dévora. Puis je vis un nouveau ciel et une nouvelle terre, car le premier ciel et la première terre avaient disparu, et la mer n'était plus. Apocalypse 20, verset 9, et Apocalypse 21, le verset 1er. Quant à l'endroit où seront punis les méchants, la Bible répond que ce sera sur cette terre, dont la surface sera consumée par le feu. Par la suite, une nouvelle terre deviendra la demeure des élus. Les cieux et la terre d'à présent sont gardés et réservés pour le feu, pour le jour du jugement et de la ruine des hommes impies. 2 Pierre, chapitre 3 et au verset 7. Les méchants seront donc punis sur la terre à la fin du monde. Ceci étant dit, quel sera le sort exact des méchants? On a longtemps enseigné qu'ils allaient souffrir et
éternellement dans les feux de l'enfer. Cet enseignement, encore aujourd'hui, a cours dans beaucoup de communautés religieuses, voire chrétiennes, ainsi que nous l'avons souligné en introduction à notre sujet. Mais, la parole de Dieu est-elle d'accord avec cet enseignement ? Celui qui a ressuscité Christ d'entre les morts rendra aussi la vie à vos corps mortels par son esprit qui habite en vous. Romains, chapitre 8, verset 11. Notons tout d'abord ce point crucial. L'homme est un être mortel et par conséquent, aucun homme ne possède en lui l'immortalité. Voilà déjà une anomalie dans la doctrine des tourments éternels. En effet, pour souffrir éternellement, il faudrait que l'homme possède l'immortalité, et ce n'est pas le cas. Car il faut que ce corps corruptible revête l'incorruptibilité et que ce corps mortel revête l'immortalité. 1 Corinthiens, chapitre 15, verset 53. Le roi des rois et le Seigneur des Seigneurs, qui seul possède l'immortalité. 1 Timothée, chapitre 6, les versets 15 et 16. Pour vivre éternellement, l'homme doit recevoir l'immortalité, et celle-ci ne peut venir que de Dieu. Maintenant, la question que nous devons nous poser, mes chers amis, est la suivante. Dieu accordera-t-il aussi la vie éternelle aux méchants, de façon à ce qu'ils puissent souffrir éternellement dans les feux de l'enfer? Dieu rendra à chacun selon ses œuvres, réservant la vie éternelle à ceux qui, par la persévérance à bien faire, cherchent l'honneur, la gloire et l'immortalité. Romains chapitre 2, les versets 6 et 7. La réponse est très claire. Dieu réserve la vie éternelle uniquement aux justes. Seul le peuple de Dieu recevra l'immortalité lors du retour prochain de Jésus-Christ. Les méchants, quant à eux, conserveront leur nature mortelle. Ils ne pourront donc pas vivre éternellement. Voyons comment plusieurs autres passages des Écritures confirment ce fait. L'immortalité sera accordée uniquement à ceux qui seront sauvés. Et voilà ce que dit le texte biblique dans le livre de Romains, au chapitre 6, au verset 23. « Car le salaire du péché, c'est la mort, mais le don gratuit de Dieu, c'est la vie éternelle en Jésus-Christ, notre Seigneur. » Aucun meurtrier n'a la vie éternelle demeurant en lui. 1 Jean, chapitre 3, le verset 15. « Notre Sauveur Jésus-Christ a détruit la mort et a mis en évidence la vie et l'immortalité par l'Évangile. » 2 Timothée, chapitre 1er, le verset 10. « Celui qui fait la volonté de Dieu demeure éternellement. » 1 Jean 2, le verset 17e. « Celui qui vaincra n'aura pas à souffrir la seconde mort. » Apocalypse 2, verset 11. « Et voici ce témoignage. C'est que Dieu nous a donné la vie éternelle et que cette vie est dans son Fils. Celui qui a le Fils a la vie, c'est-à-dire la vie éternelle, et celui qui n'a pas le Fils de Dieu n'a pas la vie, c'est-à-dire la vie éternelle. » 1 Jean chapitre 5, les versets 11 et 12. « Car voici le jour vient, ardent comme une fournaise. Tous les hautains et tous les méchants seront comme du chaume. Le jour qui vient les embrasera, dit l'Éternel des armées, il ne leur laissera ni racine, ni rameau. Et vous foulerez les méchants, car ils seront comme de la cendre sous la plante de vos pieds. Au jour que je prépare, dit l'Éternel des armées, dans le livre de Malachie, au chapitre 4e, les versets 1 et 3. Nous confirmons ce fait. Puisque les méchants n'auront pas la vie éternelle, ils ne pourront donc brûler éternellement. Cette déduction est confirmée par la parole de Dieu qui enseigne que le sort final des méchants sera une destruction totale. Toutes les nations seront comme si elles n'avaient jamais été. Abdias, le verset 16. Si les méchants croissent comme l'herbe, si tous ceux qui font le mal fleurissent, c'est pour quoi faire? C'est pour être anéanti à jamais. Psaume 92, verset 8. La Bible enseigne que les méchants seront détruits, anéantis, dévorés, consumés, châtiés, retranchés comme s'ils n'eussent jamais été, et bien d'autres expressions traduisant une
complète destruction à la fin des temps. Le châtiment sera donc éternel dans ses conséquences, puisque le pécheur ne reviendra plus à l'existence. Le salaire du péché, c'est la mort, non un supplice éternel en enfer. La Bible enseigne que les méchants seront détruits à la fin des temps. Tu châties les nations, tu détruis le méchant, tu effaces leur nom pour toujours et à perpétuité, plus d'ennemis, des ruines éternelles, des villes que tu as renversées, leur souvenir est anéanti. Psaume 9, les versets 6 et 7. Il fera retomber sur eux leur iniquité. Il les anéantira par leur méchanceté. L'Éternel, notre Dieu, les anéantira. Psaume 94, le verset 23. Car il n'y a point d'avenir pour celui qui fait le mal. La lampe des méchants, elle s'éteint. Proverbe 24, verset 20. Voici le jour de l'Éternel arrive, jour cruel, jour de colère et d'ardente fureur qui réduira la terre en solitude et en exterminera les pécheurs. Ésaïe 13, verset 9. Et ceux-ci iront au châtiment éternel, mais les justes à la vie éternelle. Matthieu 25, verset 46. Voyons maintenant, mes chers amis, quelques versets souvent présentés par ceux qui enseignent que les méchants souffriront éternellement dans le feu de l'enfer. Tout d'abord, penchons-nous sur l'expression « châtiment éternel » que plusieurs présentent comme signifiant « souffrances éternelles ». Mais il jugera les pauvres avec équité, et il prononcera avec droiture sur les malheureux de la terre. Il frappera la terre de sa parole comme d'une verge, et du souffle de ses lèvres, il fera mourir le méchant. Ésaïe 11, le verset 4e. Le châtiment éternel est donc la mort éternelle du méchant, sans retour possible à la vie. Tendons à ce qui est parfait, sans poser de nouveau le fondement de la résurrection des morts et du jugement éternel. Hébreux chapitre 6, versets 1 et 2. De même, le jugement éternel ne saurait être interprété comme un supplice éternel. La Bible est claire, la colère de Dieu dure un instant, non pas éternellement. Mes chers amis, réfléchissons un peu. Comment un Dieu d'amour et de justice pourrait-il infliger des souffrances éternelles à un individu, écoutez bien, dont la rébellion n'a duré que le temps d'une vie humaine? La Bible rejette clairement cette hérésie. Le serviteur qui, ayant connu la volonté de son maître, n'a rien préparé et n'a pas agi selon sa volonté, sera battu d'un grand nombre de coups. Mais celui qui, ne l'ayant pas connu, a fait des choses dignes de châtiment, sera battu de peu de coups. Luc chapitre 12, les versets 47 et 48. La Bible n'indique pas combien de temps durera la punition des méchants avant leur destruction définitive. En revanche, il est clairement dit que tous seront punis selon leurs actions, les plus grands pécheurs recevant une plus sévère punition que ceux ayant commis moins de péchés. Ensuite, il, c'est-à-dire le roi, dira à ceux qui seront à sa gauche, « Retirez-vous de moi, maudits, allez dans le feu éternel qui a été préparé pour le diable et pour ses anges. » Matthieu 25, verset 41. Une autre expression mal interprétée, le feu éternel. Pourtant, la parole de Dieu explique clairement le vrai sens de cette expression. Voyons les versets suivants. Alors l'Éternel fit pleuvoir du ciel sur Sodome et sur Gomorre, du soufre et du feu, de par l'Éternel. Il détruisit ces villes, toute la plaine et tous les habitants des villes et les plantes de la terre. Genèse 19, versets 24 et 25. Sodome et Gomorre sont donnés en exemple, subissant la peine d'un feu éternel. Jude, le verset 7. C'est le feu éternel qui détruisit Sodome et Gomorre. Pourtant, ce feu s'est éteint depuis longtemps. Et à qui cette peine servira d'exemple?
Dieu a condamné à la destruction et réduit en cendres les villes de Sodome et de Gomorre, les donnant comme exemple aux impies à venir. 2 Pierre 2, verset 6. Le châtiment de Sodome et de Gomorre indique le châtiment des méchants à la fin des temps. Une destruction complète. Les méchants périront dans un feu qui ne s'éteindra qu'après avoir complété son œuvre de destruction, suite à quoi il ne restera que des cendres. Il y avait un homme riche qui était vêtu de pourpre et de fin lin et qui chaque jour menait joyeuse et brillante vie. Un pauvre nommé Lazare était couché à sa porte. Le pauvre mourut et il fut porté par les anges dans le sein d'Abraham. Le riche mourut aussi et il fut enseveli. Dans le séjour des morts, il leva les yeux et tandis qu'il était en proie au tourment, il vit de loin Abraham et Lazare dans son sein. Il s'écria, « Père Abraham, aie pitié de moi, car je souffre cruellement dans cette flamme. » La parabole que nous venons de lire, celle de Lazare et du mauvais riche, est aussi présentée pour prouver que les méchants vont en enfer aussitôt après leur mort. Mes chers amis, il est évident que les paraboles ne sont que des images, des illustrations que Jésus utilisait souvent pour faire comprendre à ses auditeurs des choses importantes. Et elles ne devaient pas être interprétées littéralement. Sinon, on pourrait croire que les arbres parlent selon la parabole dans le livre de Juges au chapitre 9, des versets 8 à 15. Et le diable qui les séduisait fut jeté dans l'étang de feu et de soufre où sont la bête et le faux prophète, et ils seront tourmentés jour et nuit au siècle des siècles. Apocalypse 20, le verset 10. Les termes grecs traduits ici par « au siècle des siècles » et leur équivalent hébreu traduit par « pour toujours » ne signifie pas que les méchants souffriront éternellement, de même que le feu éternel qui détruisit Sodome et Gomorre ne brûle plus aujourd'hui. Nous conclurons cette présentation par une belle affirmation de Paul à propos du changement, de la métamorphose qui s'opère dans une vie dès l'instant où Jésus en a pris la direction. Plus de condamnation, mais une nouvelle vie avec Jésus en direction de l'éternité. Dès que quelqu'un est uni au Christ, il est un être nouveau. Ce qui est ancien a disparu, ce qui est nouveau est là. Et tout cela vient de Dieu qui nous a réconciliés avec lui par le Christ et qui nous a confié la tâche d'amener d'autres hommes à la réconciliation avec lui. Car par le Christ, Dieu agissait pour réconcilier tous les hommes avec lui sans tenir compte de leurs fautes et nous a chargés d'annoncer cette œuvre de réconciliation. Nous allons prier. Nous te remercions, notre Père, de nous avoir montré dans ta parole que tu n'es pas un Dieu cruel qui destine les méchants à des souffrances éternelles. Au contraire, tu es un Dieu d'amour qui veut que tous les hommes soient sauvés et qu'ils échappent au châtiment éternel. Nous te remercions également d'encourager nos amis qui nous suivent régulièrement dans l'étude de ta parole de vérité. Nous t'en prions au nom de Jésus. Amen. Notre prochain sujet, le numéro 41, l'avant-dernier de la série biblique, il m'a parlé, s'intitule « Jésus revient, les signes de son retour ».

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1: 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Il est 8h. Bonne matinée. 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
1: Bonjour à tous. Une bonne nouvelle pour les bénéficiaires du revenu de solidarité en Guadeloupe. L'allocation est revalorisée. Son montant maximal passe à 613,78 € par mois contre 608,91 € auparavant. Cette mesure s'applique rétroactivement aux allocations dues depuis avril 2026. L'allocation est destinée aux personnes âgées de 55 à 65 ans sans emploi et qui souhaitent quitter définitivement le marché du travail avant l'âge de la retraite. Près de 8 heures d'intervention et 27 pompiers mobilisés. Une partie d'un chargement de produits chlorés transporté par une pirogue est tombée dans le Maroni, au débarcadère de Saint-Laurent-du-Maroni. Une soixantaine de bidons étaient endommagés, mais les opérations de récupération ont permis d'éviter une pollution du fleuve. En Guadeloupe, l'entreprise Albioma a obtenu l'autorisation de mener des recherches en vue de l'installation d'une future centrale géothermique dans le sud de la Basse-Terre, sur une zone de 62 km² entre Vieux-Fort et Capesterre. Des recherches qui ne seront effectuées qu'en surface et non dans le sous-sol. L'étape des forages pourrait intervenir d'ici 4 ans si les autorisations nécessaires sont délivrées. Le SOS lancé par la filière élevage de Martinique face à une sécheresse historique. La sénatrice Catherine Conconne, qui avait interpellé le gouvernement sur des surcoûts et des dispositifs nationaux jugés inadaptés, s'est rendue dans des exploitations mercredi. Les éleveurs ont souligné le manque de fourrage pour nourrir leurs bêtes. L'élu plaide en faveur de moyens puissants pour faire des retenues collinaires et penser des plans d'irrigation. Le groupe Élysée réagit suite à des plaintes de clients sur les réseaux sociaux. Ils affirment être tombés malades après avoir mangé dans certains établissements de l'enseigne de restauration rapide Snack Élysée. La société lance des analyses pour déterminer s'il s'agit de cas d'intoxication alimentaire, mais des médecins évoquent une possible épidémie de gastro-entérite. Le cyclisme, Tim Arts est le nouveau leader du Tour de Guyane. Le Néerlandais a pris le maillot jaune hier à l'issue d'un contre-la-montre. La 7e étape aujourd'hui emmène le peloton de Saint-Laurent-du-Maroni à Sinamarie. Bonne journée à notre écoute.
2: Bonjour à tous. Édouard Philippe à Mayotte. Le candidat à la présidentielle entame sa visite. L'ancien Premier ministre plaide pour la reprise en main du contrôle de l'immigration sur l'archipel. Avec l'interruption pendant le prochain quinquennat des demandes d'asile et du regroupement familial, il souhaite également que les services de police et de gendarmerie bénéficient de moyens supplémentaires. Autre candidat à la présidentielle, Gabriel Attal, une nouvelle fois ciblé par des opérations de désinformation pro-russe. Il s'agit de la 4e fois depuis le début du mois. Des faux reportages et des fausses une de presse le ciblant ont été diffusées sur les réseaux sociaux. Gabriel Attal a déposé plainte. Le parquet de Paris a annoncé avoir ouvert une enquête. Les obsèques de François Patria auront lieu mardi prochain en présence d'Emmanuel Macron. Le sénateur de Côte d'Or est mort cette semaine des suites d'un grave accident de vélo. Il faisait partie des premiers à soutenir Emmanuel Macron il y a 10 ans. Plusieurs membres du gouvernement devraient également être sur place. Plus de 40 000 préservatifs non conformes ont été vendus en France ces derniers mois. C'est l'alerte de la répression des fraudes. Une trentaine de références vendues en ligne et en pharmacie sont susceptibles d'entraîner des grossesses non désirées ou des infections sexuellement transmissibles. Les produits sont dépourvus d'un marquage CE et pour la plupart d'un emballage en langue française. L'épidémie d'Ebola en République démocratique du Congo inquiète l'ONU qui déplore une épidémie qui progresse de façon exponentielle. Le virus a fait plus de 2500 morts dans le pays. L'épidémie a dépassé en seulement 3 mois celle qui avait touché le pays entre 2018 et 2020. Elle s'intensifie et s'étend plus vite que les efforts déployés dans toute la région. La zone touchée couvre désormais une superficie supérieure à celle de la France. Et puis, une nouvelle sortie dans l'espace pour Sophie Adonneau. L'astronaute française sortira à nouveau de la Station Spatiale Internationale mardi pour achever la mission qu'elle n'a pas pu terminer cette semaine, le remplacement d'une antenne de communication. Une mission à 400 km au-dessus de la Terre. Voilà pour l'essentiel de l'info. Passez une excellente après-midi.

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1: Bonjour à tous et à toutes. Pour cette 5e édition d'Échanger Partage, il est important que tout ce qui évolue dans le chant, la composition ou dans l'audiovisuel en général se joigne à nous le dimanche 23 août au Jardin de Monique, au quartier d'Ostali, le François, à partir de 14h pour un échange et partage autour de la musique. N'oubliez pas vos chaises. Merci et vous êtes les bienvenus. 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
15: Shalom. Sentant sa mort, un fonctionnaire du nom de Tom Smith a jugé bon d'appeler ses enfants et après avoir prié pour eux, leur a conseillé de suivre ses traces afin qu'ils vivent heureux et en paix. L'aînée des enfants, Elisabeth, qui était diplômée, a regardé ses frères et ses sœurs et s'est écriée « Papa, c'est dommage que tu meurs sans un sou sur ton compte bancaire. C'est dommage que tu nous laisses la même misérable vie que tu as menée. Personnellement, je ne peux pas t'imiter. D'autres pères que vous considérez comme corrompus, détourneurs des fonds publics, ont laissé des maisons, des propriétés à leurs enfants. Vois le genre de vie confortable qu'ils vivent et les écoles qu'ils fréquentent. Toi, tu meurs après 35 ans de service public avec une seule carcasse de voiture. Le seul honneur que tu as eu, c'est ce prix de meilleur comptable de la fonction publique avant même notre naissance. Même cette maison dans laquelle nous vivons est un appartement loué. Désolé, je ne peux pas suivre ton exemple. Tu veux mourir d'une maladie banale sans possibilité d'évacuation à un hôpital de référence? Comment allons-nous prendre soin de notre mère et de nos cadets? Est-ce en vivant comme tu faisais? Comment? Papa, s'il te plaît, laisse-nous mener notre vie comme nous pouvons. Le père n'avait pas un seul mot à redire. On lisait la peine sur son visage. Quelques jours plus tard, M. Tom Smith décède. Et 3 années après, Elisabeth a terminé avec sa maîtrise. Elle postule pour un emploi et doit passer un entretien dans une multinationale. Le comité avait déjà sélectionné un candidat pour le poste très convoité, mais il voulait toutefois terminer l'interview de tous les autres candidats sur la liste juste pour la forme.

Elisabeth était donc en face des membres du comité de recrutement. Le président du comité a parcouru son CV, a hoché la tête et lui a dit « Salut Mlle Smith, parlez-nous un peu de vous » et Elisabeth répond « Je suis Elisabeth Smith, mon feu père Tom Smith était le chef comptable régional de la National Insurance. Il a servi comme administrateur de la santé publique pendant de nombreuses années. » Mais le président l'interrompt. « Oh mon Dieu, vous êtes la fille de M. Tom Smith. Incroyable !» Il s'est tourné vers les autres membres et leur a dit « Cet Tom Smith est celui qui a signé mon formulaire d'admission à l'Institut des administrateurs agréés alors qu'il servait dans notre district. Et sa recommandation m'a placé là où je suis aujourd'hui. » C'était vraiment difficile de trouver à l'époque la signature d'un homme de son rang. Il fallait être riche pour faire signer le formulaire. Mais ce qui est étonnant, c'est qu'il a fait tout cela gratuitement. On ne se connaissait pas. Il l'a fait pour moi. Et un an après, je l'ai cherché à son bureau, mais il n'y était plus. Je n'ai plus jamais entendu parler de lui. Se tournant vers Elisabeth, il lui dit, il n'y a plus de questions pour vous. Vous avez décroché ce poste. J'espère que vous imiterez votre père dans son honnêteté, sa serviabilité et sa diligence. Elisabeth Smith est devenue la directrice des affaires générales de la société avec deux voitures, une belle maison, un salaire très confortable. Et après deux années de travail dans l'entreprise, le directeur général du groupe qui devait partir avait besoin d'un remplaçant. Une personne intègre était recherchée et c'était Elisabeth Smith qui avait été nommée. Dans une interview, on lui a demandé le secret de son succès. Et les yeux en larmes, elle répondit, c'était mon père qui m'avait ouvert ses voies. C'est après sa mort que j'ai su qu'il était financièrement pauvre, mais fabuleusement riche en intégrité, en discipline et en honnêteté. À quelques jours de sa mort, je l'avais insulté pour son style de vie désintéressé. Comme Tom Smith, il faut apprendre à se construire un nom. La récompense peut ne pas suivre rapidement, mais elle viendra. L'intégrité, la discipline, le service et la crainte de Dieu rendent riches. Et cette richesse nous laisse dormir en paix. Nous devons laisser un bon héritage à nos enfants, à la prochaine génération. Construisez-vous un bon nom pour vos enfants ou un bon compte bancaire. L'argent s'estompe, la renommée disparaît, les voitures se démodent, mais un bon nom reste pour toujours. Psaume 37, verset 25 dit « J'ai été jeune, j'ai vieilli, et je n'ai point vu le juste abandonné, ni sa postérité mendiant son pain. » Le sage dans Proverbe 22, verset 1 va dire « La réputation est préférable à de grandes richesses, et la grâce vaut mieux que l'argent et que l'or. » L'intégrité est une qualité qui revêt son possesseur d'un pouvoir irrésistible, d'un pouvoir qui le rend fort pour résister contre toutes les adversités. Une personne peut être dépourvue de beauté physique ou d'éclat intellectuel, mais si elle est honnête, elle obligera le respect. De telles personnes ont su rester en communion avec Dieu. Elles ont pour modèle le Christ rédempteur. Avez-vous mauvaise réputation? Vous appelle-t-on escroc, menteur, voleur, tricheur, véreux, corrompu? Dieu désire vous transformer. Venez à lui tel que vous êtes et bâtissez-vous un nom. Soyez bénis.

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5: Nous accueillons Catherine, notre invitée de l'été qui est en vacances. Pouvez-vous vous présenter en quelques mots, s'il vous plaît ?
6: Alors, je m'appelle Catherine. Je vis en Chine. Donc, je suis Catherine. Je vis en Chine depuis à peu près 6 ans. Et voilà, je suis maman de 2 enfants, de 24 et 20 ans.
5: Depuis combien de temps y es-tu installée ?
6: Donc, ça fait 6 ans. J'ai déménagé là-bas en septembre 2020.
5: D'accord. Qu'est-ce qui t'a conduit à vivre à l'étranger ?
6: Alors, j'ai vécu en France avec mon mari et mes deux filles quand elles étaient toutes petites. Et puis, l'envie de découvrir le monde, d'explorer. J'avais envie aussi que mes filles parlent des langues étrangères. Donc, nous sommes d'abord partis en Angleterre. D'accord. Ensuite, on est parti vivre à Dubaï. Et puis, de Dubaï, on est parti en Chine.
7: D'accord, ok. Catherine, je me présente à nouveau. Je suis Tania. Donc, je pense que tu l'as compris. Tu dis que tu vis en Chine. Donc, ça voudrait dire que tu es polyglotte, c'est ça ? Polyglotte, c'est ça ? D'accord. Tes enfants sont nés en Chine également ?
6: Non, non, du tout. Elles sont nées en France toutes les
7: en
6: deux.
7: France.
6: Et elles ont voyagé avec moi, avec nous, dans les différents pays.
7: Et la langue que tu parles, c'est quelle langue ? C'est le mandarin ? C'est quoi ? C'est quelle langue ?
6: Alors,
7: le chinois ?
6: Quand je suis en Chine, dans la mesure où je travaille dans un milieu international, on parle anglais. Mais effectivement, au quotidien,
7: Donc tu maîtrises cette langue ?
6: Je maîtrise, c'est-à-dire cette langue.
7: Le chinois.
6: Ah, oui, c'est pas au niveau que je voudrais, mais oui, je me débrouille. J'arrive à me faire comprendre.
7: Alors, ma question à moi, à te poser, comment cette décision t'est venue de quitter de là où tu étais, tu as parlé de Londres, tu as parlé de Dubaï, tu as parlé de plusieurs pays. Pourquoi as-tu pris cette décision avec ta famille de quitter le pays dans lequel tu te trouvais pour aller vivre en Chine ? Est-ce que c'est dans le cadre de ton travail ?
6: En réalité, on était très heureux à Dubaï. On y a vécu pendant 7 ans et puis on avait fait le tour. C'est vraiment l'envie d'explorer, c'est vraiment ça. C'est-à-dire que rencontrer des cultures différentes, aller dans des endroits différents, j'avais envie de changement, j'avais envie de que mes filles aussi expérimentent une culture encore différente. Donc c'est vraiment l'ouverture d'esprit. Il y avait pas vraiment le choix de la Chine. C'est vraiment lorsque j'ai regardé les offres d'emploi disponibles, j'ai regardé dans le monde entier et puis j'ai vu qu'il y avait une offre en Chine et je me suis dit bingo, ça me convient bien.
7: D'accord. Alors mon autre question, c'est est-ce que avant de partir dans ce pays que tu ne connaissais certainement pas, d'accord, est-ce que tu avais une crainte ou tu as dit bon, j'y vais franco et puis on verra advienne que pourra?
6: Alors j'ai vraiment eu aucune crainte. D'accord. Je pars du principe que si un pays n'est pas en guerre et qu'il y a d'autres personnes qui vivent dans ce pays, il n'y a pas de raison que je ne puisse pas y vivre. Donc je suis partie en me disant ben je vais découvrir. Alors forcément il faut s'adapter parce que c'est pas la même culture. Ce qui est bien en Martinique, pas bien en France, ou bien en Angleterre, pas bien à Dubaï, ben, la Chine est différente. Elle a ses règles, elle a ses principes, elle a ses traditions, elle a ses coutumes. Et donc, il faut arriver avec un esprit ouvert et puis avec l'idée qu'on ne va pas forcément manger, agir et faire comme on fait dans son propre pays ou comme on fait dans n'importe quel autre pays. Chaque pays a ses cultures qu'il faut respecter. Donc, je partais avec l'idée que ben, dans tous les cas, je m'adapterai. Tant que je reste vivante, je peux m'adapter.
7: Alors, par rapport à ce que tu me dis aujourd'hui, enfin en ce moment, je vois quand même qu'il y a une certaine aisance, qu'il y a une certaine joie d'être là-bas. Mais j'ose quand même te dire, oui. Est-ce que tu as un moment, tu as pensé à rentrer, à revenir ?
6: Absolument pas.
7: Voilà.
6: Absolument pas. À vrai dire, j'ai dit quelque chose à ma mère très peu de temps. Avant de partir, ma famille était très très inquiète parce que c'est juste après que Covid a été lancé que tout le monde parlait de la Chine comme voilà. Après, les médias, quand ils parlent de la Chine, c'est tellement horrible que ça crée des craintes. Personnellement, enfin, j'ai dit à ma mère très peu de temps après qu'on soit arrivé que si je mourais en Chine, il fallait certainement pas rapatrier mon corps et me laisser là-bas et m'enterrer là-bas. C'est, ça résume bien l'idée.
7: D'accord. Bah, écoute, je laisse Marie-Rose se poser les autres questions parce que nous avons tous des questions.
1: Alors, dis-moi, Catherine, comment tu décris ton quotidien aujourd'hui?
6: Vraiment, j'ai envie de dire futuriste. La Chine, c'est vraiment l'avenir de notre monde. C'est-à-dire, si vous voulez savoir ce qui va se passer à l'avenir, venez en Chine et vous verrez. C'est vraiment ça. C'est-à-dire que tout est fait pour simplifier la vie et pour la faciliter. Alors, mon quotidien, c'est un peu le quotidien de tout le monde. Je me lève, je fais un peu d'exercice, je pars au travail, je rentre le soir, je dîne, je sors quand je peux avec des amis, etc. Le week-end, je sors un peu, je fais de la randonnée, je me balade. Mais tout est tellement simplifié, enfin, il y a tellement de choses qui me paraissent banales parce que je les vis en Chine. Et puis quand j'arrive ici, par exemple, rien qu'à avoir de l'argent, enfin, des pièces de monnaie, des billets de banque, enfin, c'est quelque chose que je n'ai jamais utilisé en Chine parce que tout est... Enfin, quand je sors avec mon téléphone portable. Je n'ai pas de clé, je n'ai pas de... Enfin, même pour rentrer chez moi, je n'ai pas de clé parce que c'est avec mon empreinte digitale.
7: D'accord. Quand c'est pire en Amérique, alors.
6: C'est incroyable. Il y a énormément... C'est tellement simple qu'on oublie, en fait, les choses banales de... Ben, il faut avoir une clé, une carte bancaire, d'accord, etc. Ça, je ne connais pas en Chine. Et puis le deuxième aspect qui qualifie bien mon quotidien, c'est la sécurité.
1: D'accord.
6: C'est-à-dire que je peux sortir à n'importe quelle heure seule, je ne crains absolument pas et c'est très très sûr.
1: Parfait. Alors, est-ce qu'il y a des habitudes locales que tu as dû t'adapter à cela?
6: Oui, parce que c'est surtout au niveau alimentaire. Mm-hmm. Parce que on trouve pas forcément les produits, enfin au début en tout cas, je ne connaissais pas les produits que j'aime bien manger. Mm-hmm. Et donc, il a fallu s'adapter de ce point de vue-là. Mais à vrai dire, j'ai vite rencontré des gens qui connaissaient, qui avaient un lien internet, etc. Et au final, aujourd'hui, je peux manger des haricots rouges et des bananes jaunes et du poisson, enfin, voilà, comme j'en ai envie. Parce que, voilà, en Chine, on trouve tout. Voilà. La seule chose qui me manque, c'est la morue. Mais à part ça, je mange tout ce que je veux.
1: Et on y
6: là-bas.
1: Trouve très et facilement.
6: Trouve très facilement,
1: ou...
6: et c'est très, très peu cher.
1: Ah bon?
6: C'est ridiculement peu cher, comme
1: est-ce
6: j'ai l'impression.
1: Est-ce que ce serait une invitation à venir?
6: Je lance l'invitation. Je vous invite tous à venir en Chine.
7: On va venir chez toi, alors.
6: Venez chez moi avec grand plaisir. Avec grand plaisir. Je me fais un plaisir de parler de la Chine parce qu'il y a tellement de misconceptions, de mauvais, de malentendus et de préjugés sur ce pays que je trouve injuste. Et donc, je recommande à tout le monde de venir passer un moment en Chine, surtout qu'il n'y a plus besoin de visa pour passer un mois en Chine.
7: D'accord. Ah, c'est génial, ça.
6: Le passeport français,
1: c'est bon à savoir.
7: C'est bon à savoir. Mais justement, Marie-Rose, enfin, je grimpille un peu sur les questions de Marie-Rose. Tu as parlé de sortie avec des amis. Alors, dans la communauté, effectivement, enfin, la communauté antillaise est-elle beaucoup représentée donc en Chine? Et quand tu dis que tu sors avec des amis, est-ce que c'est un mélange? Est-ce qu'il y a beaucoup d'ethnies, beaucoup de personnes?
6: Alors, quand je suis arrivée en 2020, sachant qu'il y avait le Covid, les villes chinoises en général ont été désertées par les étrangers. Donc, il y avait très, très, très, très peu d'étrangers. Donc, je me suis surtout fait des amis chinois et chinoises. Ensuite, avec le retrait des barrières, etc., l'ouverture des frontières, il y a quelques étrangers qui reviennent. Je dois dire que depuis que je suis en Chine, donc ça fait 6 ans, j'ai rencontré un Guadeloupéen.
7: Ah bon?
6: Un Guadeloupéen. Et ça, c'était complètement fortuit. J'étais complètement surprise. Mais
7: il
6: voilà.
7: Est en vacances?
6: Non. Quelqu'un qui habite en Chine également, à Hangzhou, dans la ville dans laquelle je vis. Et sinon, non. Je dois dire que c'est plutôt mélangé des personnes de différentes nationalités, mais très peu d'Antillais. Je crois qu'on est les seuls.
7: Marie-France, je te laisse prendre la place parce que j'ai un petit peu grappillé sur tes questions.
1: Oui, ça nous enrichit, t'inquiète. Ça me vient à l'esprit le racisme.
7: Ah, j'allais en parler justement.
6: Alors, c'est très paradoxal parce que les Chinois n'ont pas beaucoup vu d'étrangers dans la culture. Ils n'ont pas beaucoup, il n'y a pas beaucoup d'étrangers qui ont visité la Chine. Et alors, quand je suis partie, on m'a dit, oh là là, fais attention, tu es noire, etc. Comment ça va se passer? C'était pas du racisme, c'est de la surprise. C'est-à-dire qu'ils n'ont tellement jamais vu, mais ça, c'est pas que pour les Noirs, hein. Les Blancs, enfin, tout type d'origine culturelle qui n'est pas chinoise, ils regardent avec de grands yeux, mais ils sont très... C'est plus l'ignorance, et du coup, ils cherchent à vous connaître. Alors, j'ai été beaucoup prise en photo. On m'a souvent dit que j'étais magnifique. Enfin, c'est pas négatif. C'est-à-dire que c'est vraiment, oh, wow, vous êtes belle. Enfin, est-ce qu'on peut prendre une photo avec vous? Et puis, même par rapport à mes filles, c'est vraiment, oh là là, mais c'est magnifique. Enfin, c'est de la curiosité. Et bon, mes amis, enfin, mes collègues qui sont aussi d'origine étrangère, pareil, ont eu les mêmes réflexions et les mêmes besoins de prendre des photos, etc. Donc, attendez-vous à attirer l'attention, en tout cas dans la ville dans laquelle je suis, mais c'est une attention constructive et positive, elle n'est pas du tout négative. Mm-hmm. Alors, en tout cas, personnellement, je parle de mon expérience, je ne peux pas parler pour les autres, d'accord, mais mon expérience a été très positive. Et aujourd'hui, bon, ben, j'ai beaucoup d'amis chinois et chinoises, et souvent, alors ce qui est aussi assez intéressant, c'est qu'ils cherchent à être amis avec des étrangers, parce que c'est bien vu d'être amis avec des étrangers. Ils sont socialement considérés supérieurs s'ils ont des amis étrangers. Donc j'ai beaucoup

0: donné mes coordonnées parce qu'ils voulaient tous être amis.
1: Pour pouvoir montrer à leur famille qu'ils sont amis avec des étrangers et que c'est bien.
2: Ben, c'est bien. Et sinon, qu'est-ce qui te plaît là où tu vis
1: Tout.
2: J'aimerais nous donner une partie en Chine.
1: Je vous assure. La Chine, c'est l'avenir de notre monde. C'est-à-dire que, encore je le dis, si vous ne savez pas de quoi va être fait demain, allez voir la Chine.
2: C'est un petit peu bizarre la question, mais je vais quand même la poser puisqu'on la voit sur les médias et autres. Concernant la nourriture, ils parlent de consommation de chiens, de rats, de souris, de... Est-ce qu'en effet, on voit ce type d'étalage dans ce pays?
1: Alors, personnellement, je ne l'ai jamais vu, mais je sais que ça existe. Et faut bien comprendre que la Chine est énorme. C'est-à-dire que vous pouvez mettre 17 fois la France dans la Chine. Donc, c'est composé d'énormément d'ethnies, de cultures, de traditions, etc., qui varient en fonction des zones géographiques, en fonction des régions, etc. Donc, vous trouvez de tout. C'est-à-dire qu'ils mangent à la fois, oui, il y en a qui mangent, il y a des marchés où des chiens et des chats. Ils mangent des grenouilles comme ils le font en France, ils mangent des escargots comme ils le font en France. Il y a d'autres endroits, alors là il ne faut surtout pas toucher à ce genre d'animaux. Enfin, c'est vraiment une variété. Voilà. J'ai envie de dire, je crois que c'est une tellement grande variété. Vous pouvez manger des choses tout à fait extrêmes et tout à fait banales à la fois. Donc il y a une grande variété. Mais personnellement, je n'ai jamais vu ces marchés de chiens, de chats, où je n'ai jamais été dans cette situation où j'aurais mangé du chien ou du chat. La vie au quotidien, elle est faite c'est plutôt du riz, du poulet, du bœuf, enfin comme...
2: Très bien. Bono.
3: Alors, Catherine, y a-t-il nous deux un plat, une tradition qui te manque particulièrement?
1: La rouge, banane jaune, morue. C'est
3: la morue
1: surtout.
3: On n'en trouve pas du tout en Chine.
1: C'est-à-dire que la morue, je n'en trouve pas. Et c'est très bizarre parce que quand je suis en France, je trouve de la morue dans les magasins chinois. Mais en Chine, on ne trouve pas de morue. Alors je trouve du poisson séché de toutes sortes, mais moi, c'est la morue que je veux. Donc en général, quand je viens ici, je fais mes réserves et je remplis ma valise de morue.
3: Et qu'est-ce qui te manque le plus, ta famille, tes proches, parce que tu as quand même laissé des proches ici?
1: Ah oui, j'ai laissé ma famille ici, effectivement. Alors, j'ai la chance parce que mes parents ont pu venir me voir en Martigny, en Chine. Mes frères et sœurs aussi font des voyages. Moi, je voyage beaucoup, à vrai dire, parce que mes conditions de travail me permettent de voyager assez facilement. Donc, je dirais, avec le monde moderne et avec la disponibilité de tous les réseaux et qui permettent de faire des appels vidéo, etc., c'est beaucoup moins flagrant. Je peux les appeler quand je veux gratuitement. Enfin, la distance est réduite par les moyens de communication qui existent aujourd'hui.
3: Et comment garder le lien avec les proches? Enfin bon, il y a WhatsApp,
1: exactement. Et puis j'ai mes filles maintenant qui sont à l'université et qui travaillent, donc elles vivent à Paris. Bon ben, on s'appelle, on garde le contact de cette manière et je trouve que c'est bien aussi.
3: Donc elles ont fait le choix de partir, d'aller.
1: Et tout à fait. Elles étudient et l'une travaille à Paris. Donc c'est sûr que bon ben les échanges sont moins fréquents, mais c'est aussi un grand plaisir de se retrouver.
3: Et quand tu as la chance d'être en vacances, comme c'est le cas en ce moment ici à Martinique, quelle est la première chose que tu...
1: La plage. Je suis là depuis je ne sais plus combien.
3: C'est pas identique là-bas en Chine?
1: Ah non, je crois que oui, on peut rajouter la plage. Ils n'ont pas cette culture de la plage, ils n'ont pas cette culture de se baigner à la mer, ils n'ont pas cette culture du repas au bord de la plage, de rester dans l'eau, etc. Donc, c'est pas la
3: camping,
1: même chose.
3: Camping,
1: voilà. Donc, j'y passe des jours quand je suis ici.
2: D'accord.
3: Ben, profite bien. Je crois que Béatrice, tu as une question pour...
2: Oui. Raconte-moi une anecdote amusante que tu as vécue à l'étranger.
1: Une anecdote amusante. J'ai rien en tête, là, tout de suite. Je réfléchis à...
0: en même temps, il y a tellement de choses qui se passent que j'ai rien en tête.
2: Il n'y a pas de souci. As-tu déjà vécu un choc culturel?
0: Oui. Quand... en fait, je crois que c'est le riz. La culture du riz est tellement présente et c'est tellement riz matin, midi et soir que quand j'arrive, quand je sors de Chine, j'ai tendance à plus vouloir manger de Chine, de riz du tout. Le choc culturel aussi, mais en fait, bizarrement, enfin, quel que soit le pays, hein, je dois dire que quand je suis allée vivre en Grande-Bretagne, je me disais qu'il n'y aurait pas eu de choc culturel parce que les cultures sont quand même assez similaires entre la France et l'Angleterre. Et pourtant, c'est plus profond que ça. C'est-à-dire qu'il y a plein de choses sous-tendues qui ne sont pas forcément dites, enseignées, et dont on se rend compte quand on vit. Et du coup, ça, c'est plus que de juste passer quelques jours en vacances. Si vous venez en Chine en vacances, vous n'allez pas vraiment vous rendre compte forcément du choc culturel, parce que c'est très moderne, parce qu'on trouve de tout, parce qu'on a accès à tout. Mais il y a énormément de non-dits, de choses sous-entendues. Le fait de parler fort, par exemple, tout simplement, on ne parle pas fort en Chine. Quand vous, c'est très, très, très... c'est un grand manque de respect de parler fort.
4: D'accord.
0: Donc, les Chinois, en général, vous allez voir, même dans un grand malentendu ou dans une grande dispute, ils vont plutôt se taire plutôt que de parler fort. Et la personne qui parle fort est mal vue.
4: D'accord.
0: Donc, il y a plein de petites choses comme ça qu'on apprend sur le tas, en fait, qu'on apprend en échangeant avec les gens. Et par exemple, vous verrez que dans la langue chinoise, en mandarin, le mot non n'existe pas vraiment.
2: Ah oui.
0: Parce que c'est très mal vu de dire non à quelqu'un. Donc ils vont vous dire peut-être, ils vont vous dire il faut voir, ils vont. Enfin, il y a énormément de choses culturelles qui ne sont, comme je dis, qui sont sous-tendues, mais qu'on apprend en vivant dans le pays.
2: D'accord. Quel est le plus beau souvenir depuis ton départ que tu as?
0: Le plus beau souvenir que j'ai en Chine. Il y a vraiment énormément de beaux souvenirs, mais je crois que c'est quand j'ai assisté au mariage d'une de mes collègues. J'ai trouvé ça vraiment très fort. Déjà qu'elle m'a invitée, ma famille et moi, et c'était très... j'ai trouvé ça vraiment magnifique. Mm-hmm. C'était très profond et puis c'était empreint de culture. Et il y avait un grand respect. Ils ont un très très grand respect de la famille. La famille est très très importante pour les Chinois. Et d'ailleurs, c'est même très... C'est un grand signe de respect et de confiance d'être invité dans un événement familial. Donc ça a été vraiment pour moi un moment très fort.
4: D'accord. Une rencontre que tu as eue particulièrement, qui t'a particulièrement marquée? Quelle est la rencontre qui t'a particulièrement marquée?
0: En fait, bizarrement, ça va pas être des Chinois, mais ça va être... J'ai eu l'occasion, parce que là où je vis, donc je travaille et je suis en relation avec la communauté française. Et donc, la communauté française organise des événements. Et donc, ils ont organisé un événement avec le consul de France et l'ambassadeur. Et donc, j'ai été invitée à cet événement. Et j'ai trouvé ça excellent de pouvoir de voir la communauté française qui était très active et qui aussi permettait aux habitants, en tout cas aux Français, d'échanger directement avec l'ambassadeur, d'échanger avec le consul. Et donc, ça a été un moment assez, assez intéressant.
4: Quel conseil peux-tu donner à quelqu'un qui voudrait partir vivre à l'étranger, en Chine ou autre?
0: Alors, quel que soit le pays dans lequel vous partez, déjà, je dirais, partez avec un esprit ouvert. C'est-à-dire que ce que vous croyez être juste, être bien, ce n'est pas forcément dans ce qui est juste et bien dans un autre pays. C'est-à-dire que vraiment accepter que les gens ont une opinion différente, ont une manière de vivre différente, ont une approche différente, et qu'en final, c'est pas un problème. Au contraire, ça vous enrichira, ça vous permettra de réfléchir sur vous-même, sur vos propres pratiques et de questionner un peu ce que vous faites au quotidien. Et donc, de grandir.
4: D'accord, merci. Je laisse la place à Tania.
5: Alors, je vais revenir un petit peu sur... des informations que tu nous as données concernant ta famille. Ta famille en Martinique a eu l'occasion de venir donc en Chine te voir. Donc le temps de vol, bon, toi-même qui a quitté la Chine pour venir, combien de temps passes-tu dans les avions?
0: Alors voilà, c'est un grand problème. C'est-à-dire qu'il y a à peu près, alors je prends Air China, donc qui passe au-dessus de l'URSS, enfin pardon, l'URSS, c'est la Russie. On est à peu près à 12 heures de vol entre
5: la Chine
0: et Paris.
5: Oui, d'accord.
0: Et ensuite, de Paris à la Martinique, à peu près 8.

0: d'accord. Ta foi, tu la vis comment en Chine? Est-ce que tu as rencontré, est-ce que tu as l'occasion d'avoir, est-ce que tu vas facilement dans une communauté pour pouvoir louer ton Dieu, alors, observer?
1: Alors, il y a, vous allez être surpris, mais la communauté adventiste d'Hangzhou est très présente. Il y a 3-4 églises à Hangzhou. Il y a un hôpital adventiste également.
0: Génial,
1: qui est très très connu. Donc quand ma mère et mon père sont venus, je les ai emmenés voir tout ça. Je n'y vais pas fréquemment, c'est assez loin et je n'y vais pas fréquemment, mais je crois que ce qui est très important pour moi en tout cas, c'est la foi, c'est-à-dire c'est la une relation personnelle qui va au-delà de tout.
0: Mais justement, j'allais te poser la question, le fait de vivre en Chine, est-ce que ça a renforcé ta foi? Comment tu la vis?
1: Je ne crois pas que ça renforce la foi. Je crois vraiment que, comme je disais, le fait de vivre loin de sa famille, mais ça, c'est pas spécialement lié à la Chine, c'est vraiment vivre loin de tout. Et je l'ai expérimenté dans différents pays où j'ai vécu. C'est vraiment, on se questionne soi-même sur ce qu'on fait, sur pourquoi on le fait, sur ce qui est important au final, et on garde l'essentiel. Et je crois que les voyages nous aident à garder l'essentiel et à vraiment se poser la question de ce qui est primordial pour soi. Et je pense que ça peut être différent pour chacun, mais j'ai vraiment appris à me poser la question de ce qui est vraiment essentiel dans ma vie. Et c'est une relation très personnelle.
0: Très personnelle.
1: Et c'est, pour moi, c'est très important.
0: Alors, je vais quand même poser une dernière question. Quel enseignement Dieu t'a-t-il donné à travers cette aventure?
1: Alors, je dirais que tout est possible. Tout est possible. C'est-à-dire qu'il n'y a les frontières, enfin, ce qu'on appelle frontières, on est tous des êtres humains. C'est-à-dire que, ok, certes, ils vont manger avec des baguettes, d'autres vont manger avec les doigts, ou on va manger avec une fourchette. Eux, ils vont peut-être, parler une autre langue, avoir d'autres traditions. Mais au final, on est vraiment tous pareils, c'est-à-dire que les histoires de un tel a fait ci et les gossips et enfin on est tous des êtres humains fondamentalement et donc on a tous ce besoin de reconnaissance, d'amour, d'être valorisé, etc. Et donc j'ai vraiment appris à accepter. Et je crois que Dieu me montre vraiment d'accepter l'autre tel qu'il est, et sans jugement, sans présupposer de ce qu'il peut penser, de ce qu'il peut faire, de pourquoi il le fait. Vraiment d'accepter l'autre tel qu'il est.
0: Alors Bruno, tu as une question pour...
2: J'ai une question pour Catherine. Pour Catherine. Donc, en un mot, juste un mot, si tu devais décrire ce pays d'accueil qu'est la Chine.
1: En un mot. Je suis vraiment désolée, je vais merveilleux. Je trouve.
0: Non, tu ne peux pas être désolée si tu te sens bien. Il n'y a pas de raison.
1: Je trouve que c'est vraiment un pays. Il me va très bien. C'est-à-dire que je vis dans une ville que je considérais être un petit village à côté de Shanghai, mais il y a 13 millions d'habitants et en même temps, c'est calme, c'est silencieux, les gens sont paisibles en fait. Les gens sont paisibles. La paix, voilà. Je crois que c'est comme ça que je vais qualifier. C'est un pays que je trouve paisible.
0: Alors, en tout cas, je te remercie, mais je voulais te poser une toute dernière question. Quel est le message d'espérance que tu aimerais laisser aujourd'hui aux auditeurs, puisqu'ils nous écoutent, ils t'écoutent? Et puis, si tu dois envoyer une carte postale, hein, mais je crois que tu as répondu déjà à Bruno, carte postale d'espérance à ceux qui nous écoutent, qu'est-ce que tu peux leur décrire sur cette carte postale? Voilà, ce sont mes deux questions que j'ai impactées.
1: Alors, je trouve que la Chine, le fait d'y être allé, ça me donne beaucoup d'espoir pour l'humanité. Pourquoi je dis ça? Parce que l'image qui est donnée de ce pays est tellement négative à travers les pays occidentaux. Quand j'y vais, je me dis waouh, en fait, les médias ont tendance à vraiment dénaturer la valeur des pays. Et quand on y est, on se rend compte que non.

0: ça fait y vivre, et y vivre heureux, et y vivre pleinement. Et donc, la Chine est simplement l'espoir pour l'humanité, parce que c'est un pays très moderne, ultra moderne. Il y a tellement de choses à dire, mais il y a la pauvreté, il n'y a pas de pauvreté parce que les gens, enfin il y a de la pauvreté bien sûr, il y a différents niveaux, mais il n'y a pas de personnes sans domicile fixe, il n'y a pas de gens à la rue, les gens sont pris en charge par la communauté, etc. Donc, et quand je dis que la Chine c'est un peu l'avenir de l'humanité, ben je me dis il y a de l'espoir au final, parce que on peut s'y balader paisiblement, sans crainte, les lois sont respectées, alors on peut être d'accord pas avec les lois, mais en tout cas elles sont respectées. Et puis donc j'ai envie de dire aux éditeurs, allez voyager, allez voir ces pays là qui sont tellement différents, allez voir par vous-même et expérimentez pour vous-même ce que vous entendez, pour voir exactement ce à quoi ça correspond. Alors je sais que c'est mon expérience, mais j'entends beaucoup de mes collègues, de personnes qui sont venues en Chine, qui sont surpris très positivement de ce qui s'y passe et de tout ce qu'on peut y faire et de la paix qu'on peut y ressentir. Donc, allez voir.
1: Merci Catherine de ton intervention. Je crois qu'on fera de toi une ambassadrice de la Chine depuis Espérance FM. Donc n'hésite pas à donner des nouvelles, puisque effectivement aujourd'hui nous t'avons. Je pense qu'on va garder des contacts pour qu'on puisse venir, parce que tu nous pousses à venir.
0: Oui.
1: Merci encore pour ce témoignage que je trouve très beau, et je te souhaite beaucoup de bonnes choses ainsi qu'à ta famille.
0: Merci.
1: Dans le pays que tu as choisi de vivre.
0: Merci.
1: Avec ton Dieu.
2: Alors, j'attends Catherine puisse me corriger. Bon, je dirais juste ce mot-là, c'est Shei Shei, c'est ça?
3: Shei Shei.
2: Merci Catherine, merci.
3: Et qui veut dire?
2: Merci.
3: D'accord.
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1: 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Il est 9h. Bonne matinée. 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

0: Alors les bonnes binous, j'espère que vous êtes présents. Alors c'est votre moment. Alors installez-vous. Je sais que les grands aussi aiment les histoires. Aujourd'hui, le titre de l'histoire, Loulou et Mimi dans la forêt. Allez, on écoute.
1: Installe-toi confortablement. On va te raconter une histoire. Il était une fois un petit garçon qui s'appelait Loulou. Loulou avait 7 ans et une curiosité si grande qu'elle débordait partout. Sur son visage, dans ses yeux, dans ses pieds qui ne tenaient jamais en place. Loulou avait une habitude que sa maman connaissait bien. Quand on lui disait non, il voulait toujours savoir pourquoi. À côté de lui vivait sa petite sœur Mimi, 5 ans, et un regard qui voyait toujours tout. Mimi ne parlait pas beaucoup, mais quand elle parlait, c'était toujours juste. Ce matin-là, leur maman leur avait dit quelque chose de très clair. Loulou, Mimi, vous n'allez pas dans la forêt derrière la maison, pas aujourd'hui, promis ? Loulou avait hoché la tête, mais ses yeux regardaient déjà les grands arbres loin. Mimi tira doucement sur sa manche. Loulou, maman a dit non. Sa voix était toute petite, mais ses mots étaient très fermes. Loulou la regarda avec ce sourire qu'on fait quand on est plus grand et qu'on croit tout savoir. « Je regarde juste, je n'entre pas. » Mimi fronça les sourcils. Elle connaissait ce regard-là. La forêt était là, sombre, silencieuse, mystérieuse. Et Loulou se disait « Qu'est-ce qu'il peut bien se passer là-dedans? Qu'est-ce que maman ne veut pas qu'on voie ?» Il fit 3 pas vers la forêt, puis 5, puis 10. Mimi hésita une seconde, puis le suivit. Pas pour désobéir, mais parce qu'elle ne pouvait pas laisser son grand frère y aller seule. Les arbres devenaient plus grands, les ombres plus profondes. La lumière du matin restait derrière eux, comme si elle n'osait pas entrer. Et Loulou, qui avançait encore, sentit quelque chose changer autour de lui. L'air était différent, plus froid, plus silencieux, trop silencieux. Et c'est là que quelque chose d'étrange se produisit. Une voix douce, toute petite, comme un murmure dans le vent. « Loulou, tu te souviens de ta promesse ?» Il s'arrêta net. Il regarda autour de lui, personne. Juste les arbres, les feuilles qui bougent et ce silence un peu inquiétant qui semblait respirer. Et soudain, un bruit, un grognement sourd, quelque part dans les buissons. Pas fort, juste assez pour que le cœur de Loulou fasse un bond. Ses jambes ne bougeaient plus. Mimi se colla contre lui sans un mot. Ses deux nattes tremblaient légèrement, ses petits doigts agrippant son bras. Loulou baissa les yeux vers elle, son visage inquiet, ses grands yeux qui lui faisaient entièrement confiance. Et là, à cet instant précis, quelque chose changea en lui. Pas à cause du bruit dans les buissons, pas à cause de la peur, mais à cause de ce regard qui disait « Je suis là parce que tu es là, et si tu te trompes, on se trompe ensemble ». Et Loulou comprit quelque chose qu'il n'avait pas compris avant. Maman savait, elle l'avait toujours su. Pas parce qu'elle voulait les empêcher de s'amuser, pas parce qu'elle aimait dire non, mais parce qu'elle les aimait, parce qu'elle voyait ce que eux ne voyaient pas encore. La forêt, le danger, ce grognement dans l'ombre. Il serra très fort la main de Mimi. On rentre. Vite, très vite.

0: quand ils arrivèrent à la maison, leur maman était sur le pas de la porte. Elle ne dit rien. Elle les serra tous les deux dans ses bras, un enfant de chaque côté. Loulou enfouit son visage dans son épaule. Et Mimi, blottie contre elle, leva les yeux vers son grand frère et lui sourit. Un tout petit sourire complice qui voulait dire « Tu vois, elle avait raison ». Obéir, ce n'était pas perdre une aventure. C'était parfois en éviter une très mauvaise. Et c'était surtout protéger ceux qu'on aime. Dans la Bible, il y a une histoire qui ressemble beaucoup à celle de Loulou et Mimi. C'est l'histoire d'Adam et Ève dans le plus beau jardin du monde. Un jardin parfait. Des arbres immenses, des rivières qui brillent, des animaux qui vivent en paix. Et Dieu leur avait dit une seule chose, une seule règle dans tout cet espace magnifique. Tout est pour vous. Tout, sauf cet arbre-là. Pas sans règles, pas une longue liste d'interdictions, juste une. Et tu sais ce qui se passe ensuite? Ils s'approchent, ils écoutent une voix qui leur dit « Vous savez mieux que Dieu ce qui est bon pour vous ». Et cette pensée maligne vient de l'ennemi de Dieu. Dieu ne donnait pas cette règle pour s'amuser, il l'a donnée parce qu'il les aimait, parce qu'il voyait quelque chose qu'il ne voyait pas encore. Comme maman avec la forêt. Et puis, il y a Noé, un homme ordinaire dans un monde où tout le monde avait oublié Dieu, et un jour, Dieu lui parle. Il lui dit « Noé, construis un bateau immense, si grand qu'on n'en avait jamais vu de pareil. » Noé n'avait pas de mer devant lui, pas de pluie à l'horizon, juste un ciel bleu et cette voie en laquelle il avait décidé de faire confiance. Pendant des années, il construit, sous le soleil, pendant que tout le monde se moque, pendant que ses voisins secouent la tête. Noé ne comprend pas tout, mais il obéit. Et quand la pluie arrive, et elle arrive, le bateau est prêt. L'obéissance de Noé n'était pas de la faiblesse, c'était du courage. Croire en quelque chose qu'on ne voit pas encore, quand tout le monde autour de toi voit autre chose. Et puis, il y a une histoire encore plus étonnante, celle d'un petit garçon qui s'appelle Samuel. Il vit dans le temple avec un vieux prêtre qui s'appelle Élie. Et une nuit, dans le noir et le silence, il entend une voix. « Samuel !» Il se lève, il court vers Élie. « Tu m'as appelé ?» Élie répond « Non, rendors-toi !» Cela se répète deux fois, trois fois. Et à la troisième, Élie comprend. Ce n'est pas lui, c'est Dieu. Alors il dit à Samuel quelque chose de magnifique. La prochaine fois, réponds-lui. Dis-lui, parle, Seigneur, ton serviteur écoute. Ce petit garçon, dans le noir complet, prend une décision qui va changer toute sa vie. Il décide d'écouter. Il décide de faire confiance. Et Dieu lui confie des messages importants. Ce même petit garçon deviendra l'un des plus grands prophètes de l'histoire d'Israël. Tout ça parce qu'il a dit « J'écoute ». Dans chacune de ces histoires, tu vois quelque chose de très important. L'obéissance n'est jamais une punition, ce n'est jamais quelque chose qu'on impose pour rendre les gens tristes. C'est une porte vers quelque chose de plus grand que soi, vers une aventure qu'on ne pourrait jamais vivre tout seul. Jésus lui-même le dit dans le Nouveau Testament avec des mots très simples. Il dit « Si vous m'aimez, vous obéirez à ce que je vous dis ». Tu entends ce qu'il dit vraiment? Pas « obéissez parce que vous avez peur », pas « obéissez parce que vous n'avez pas le choix », mais « obéissez parce que vous m'aimez ». C'est complètement différent. Pense à quelqu'un que tu aimes vraiment, ton meilleur ami, ta maman, ton petit frère ou ta petite sœur. Quand tu fais quelque chose pour eux, pas parce qu'on te l'a demandé, mais parce que tu les aimes, est-ce que ça te semble une contrainte? Non, ça te rend heureux même. C'est ça l'obéissance dont parle Jésus. Pas une cage, une relation, un lien vivant entre toi et Dieu. Alors la prochaine fois que tu ressens cette envie de faire à ta tête, comme Loulou devant la forêt, prends juste un instant, un seul instant, et demande-toi, est-ce que je fais confiance à quelqu'un qui me voit, qui m'aime et qui voit plus loin que moi? Parce que Noé l'a fait, Samuel l'a fait, et Loulou, dans le noir de la forêt, tenant la main de Mimi, l'a fait aussi. Et sa vie, ce jour-là, a pris un tout autre chemin. Le bon.
1: Eh bien voilà, c'était l'histoire du jour. J'espère que vous avez aimé les enfants. Alors vous voyez les enfants, quand maman et papa disent de ne pas faire quelque chose, il faut obéir parce qu'ils savent à l'avance ce qui va arriver. Alors qu'en pensez-vous Marie-Rose et Bruno?
2: L'obéissance, oui, toujours l'obéissance. Oui. Et il n'y a pas d'âge. Hein. Donc les petits, ça semble plus évident pour eux ou peut-être même plus difficile. Mais je crois que des adultes comme des enfants, obéir, c'est compliqué, mais il faut le faire. En tout cas, de pas y aller, de pas faire la chose. Obéissons.
1: Et toi, Marie-Rose, tu en penses quoi?
3: Mais je pense que les enfants doivent obéir aux parents.
1: Vous avez entendu les enfants? On doit obéir aux parents. J'espère que vous êtes bien réveillés, qu'on a déjà pris le petit déjeuner, qu'on a prié ce matin en se levant avec maman et papa. J'espère qu'on a déjà pris la douche, quoi d'autre?
3: Ben, je pense qu'on est soit devant la télé, mm-hmm. ou encore en partant, puisque c'est les vacances. Mm-hmm. On va à la mer, on va à la rivière.
1: Ah oui, c'est vrai.
3: Il y a d'autres mm-hmm. activités, mm-hmm. pour certains dans des centres de loisirs. Mm-hmm. Donc, il y a de quoi faire.
1: Ok.
2: Moi, je crois que si le programme intéresse particulièrement les enfants, ils seront les premiers à se lever. Si le programme les intéresse particulièrement, ils seront les premiers à se lever et puis c'est eux qui vont tirer.
1: Maman, dépêche-toi, dépêche-toi.
2: Ah, ouais, parce que il y a des parents qui annoncent la veille le programme, qui disent oh, demain on ira à la plage, demain on fera ça. Si ça intéresse pas mon enfant,
1: dès 5 heures il sera réveillé.
3: Exact. Nous étions enfants,
1: nous avons des difficultés pour nous réveiller. Quand on sait qu'on doit sortir, on se réveille avant tout le monde.
3: Exactement.
1: Eh bien, une bonne journée à vous, les enfants. Alors, un petit moment de musique pour vous.

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3: Aujourd'hui, nous accueillons la créatrice de Cake and Design, Larissa Kasrier, une passionnée de pâtisserie en quête de perfection qui ne cesse de repousser les limites de son talent. Pour elle, la pâtisserie est bien plus qu'un savoir-faire, c'est un art. Derrière chacune de ses réalisations se cache une même ambition, offrir des créations aussi belles que savoureuses, toujours en quête de perfection. Bonjour, Larissa.
4: Bonjour, Lysiane.
3: Comment ça va?
4: Ça va, merci.
3: On est à la maison, ne t'inquiète pas, ne sois pas stressée. Alors pour commencer, est-ce que tu peux nous présenter, te présenter et nous raconter comment est née l'aventure Skate and Design?
4: Bonjour à tous, merci de m'avoir invité. Donc je m'appelle Larissa Castria et je suis la fondatrice de Skate and Design. Et déjà le nom S-Cake, S pour Sasa, puisque Larissa, tout le monde m'appelle Sasa, donc voilà. Et Cake and Design, les gâteaux et le design, c'est ce qui me passionne. Donc voilà.
3: D'accord. D'où te vient cette passion pour la pâtisserie? Est-ce un rêve d'enfance ou une découverte plus tardive?
4: Plus tardive. C'est à la base, ma formation, c'est de la logistique et de la commercialisation. C'est ce que j'ai fait en formation. Et puis, la boîte où j'étais, je faisais de l'import-export dans le maritime. Et la boîte où j'étais, elle a fermé. Et puis, j'étais là. J'avais rien à faire. Je ne savais pas trop quoi faire. Je ne voulais pas retourner dans le maritime. Donc, c'est mon compagnon qui m'a dit « Pourquoi tu ne te lances pas dans la pâtisserie et tout ?» Ce que j'en fais à la maison, j'en faisais pour la famille, des amis. Et moi, je lui dis « Non, me réveiller à 4h du matin, ce n'est pas possible pour moi. » Et puis, après, je me suis dit « Bon, pourquoi pas ? J'aime bien faire les gâteaux. » C'est juste le visuel qui ne correspondait pas forcément.
3: Tu avais déjà les prédispositions.
4: Voilà, ça avait du goût, mais ce n'était pas joli visuellement. Voilà. Donc j'ai fait la formation en 2018. J'ai fait mon CAP à MIC Formation et puis voilà.
3: Alors, tu te définis comme une passionnée de pâtisserie en quête de perfection. Que signifie cette requête de perfection au quotidien?
4: Perfectionniste, ouais, on va dire ça. En fait, c'est quand on aime ce qu'on fait, on aime visuellement que ça ressemble à quelque chose. En fait, on te donne pas une purée et puis tu viens, tu dis tiens, mange, ça va pas te plaire. Donc si tu as quelque chose déjà visuellement de joli, c'est déjà ça. Et après, tu as le goût derrière. Et moi, il me faut avoir les deux. Si j'ai pas les deux, je suis pas bien. Donc il me faut toujours aller plus loin. Puis la pâtisserie, ça évolue beaucoup, ça évolue vite. Et il faut tout le temps se perfectionner, tout le temps évoluer, tout le temps inventer, se réinventer. Donc ouais, moi, il me faut vraiment que ce soit carré, quoi.
5: C'est passionnant que je suis perdue. Alors, dis-moi, Larissa, créer un gâteau, est-ce avant tout une démarche artistique, technique ou émotionnelle?
4: Je dirais les trois. Je dirais les trois parce qu'il faut avoir la technique. Il faut avoir la technique. Si tu n'as pas la technique, tu ne peux pas confectionner le gâteau. Oui, l'artistique aussi et l'émotion, parce qu'il faut donner de l'émotion à la personne qui reçoit son gâteau. Il faut apporter de l'émotion. Même pour toi, quand tu fais le gâteau, il faut que quand tu, toi-même déjà, pour toi, quand tu vois le gâteau, il faut que ah waouh, c'est moi qui ai fait ça. Donc oui, il faut
5: cette
4: avoir
5: satisfaction qu'on peut ressentir.

0: création.
1: C'est ça, il faut avoir les trois. Hein. Même si il y en a beaucoup qui disent, moi je ne suis pas artistique, je suis pas... on est tous des artistes. Mmh. Moi je parle de ce principe, on a tous une âme d'artiste.
0: Très bien, c'est encourageant tout ça. Alors, quelle est la réalisation dont tu es la plus fière et pourquoi a-t-elle particulièrement, enfin, qu'elle t'a marqué cette réalisation?
1: Il y en a beaucoup, hein.
0: Il y en a beaucoup. L'une par une.
1: Alors, il y en a une qui, je vais dire que je suis fière. Pourquoi? Parce que c'est un client qui m'a permis de sortir de ma zone de confort, on va dire. C'est un client qui m'a demandé une réalisation d'un gâteau dinosaure.
0: Gâteau dinosaure qui était ma question, la dernière question justement. Et tu y réponds déjà, donc c'est très intéressant.
1: Je vais partir sur ça parce que c'est vraiment ce gâteau-là qui m'a poussé à sortir de ma zone de confort. Mm-hmm. Ça m'a challengé en fait. C'est à la base, le monsieur il m'a demandé un gâteau dinosaure, mais je suis partie sur un gâteau basique, un dinosaure, des corps dinosaures. Et il m'a dit non, je ne veux pas ça. Je veux un dinosaure, un vrai dinosaure. Je dis, mais non, mais je ne sais pas faire ça. Et puis, j'ai dit, bon, écoute, il ne m'a pas laissé le choix. Il m'a dit, tu vas le faire, tu vas y arriver, et je veux que c'est toi qui le fasses. Mmh. Et c'est comme ça que c'est parti, et effectivement, j'ai fait ce gâteau. Comme moi, j'ai trouvé que ça ressemble à une iguane à la fin. Mais bon, il était satisfait. Mais en tout cas, ça m'a permis, comme je dis, de sortir de ma zone de confort. Voilà. Ça m'a permis d'évoluer.
2: C'était un challenge.
1: Oui, c'est beaucoup de... J'ai pleuré. J'ai vraiment pleuré. Il y a des jours, parce que c'était un gâteau quand même, j'ai fait sur une semaine. Mm-hmm. Ouais. Et il y a des ratés. Il y a beaucoup de ratés. Mmh. Et voilà, il faut recommencer. Et moi, j'aime pas... Il faut que j'aille jusqu'au bout, quoi. Mais je suis quand même fière de ce gâteau.
0: Alors, comme tu le disais tout à l'heure là, effectivement, les tendances les tendances évoluent très vite dans le monde de la pâtisserie.
1: Ouais.
0: Mais dis-moi, comment faites-vous pour rester créative et continuer à surprendre vos clients?
1: Franchement, c'est une question que, en fait, ça vient comme ça. Mm-hmm. Je peux rester là, par exemple, là, comme on est là, je vois la nature, et puis j'ai une idée.
0: Très bien.
1: Ça vient comme ça, ça me prend... on peut parler de tout, ou il y a quelqu'un qui me dit, par exemple, je sais pas, je donne une idée banale, un fraisier, mais j'aurais aimé que ce soit autre chose qu'un fraisier, qu'on ne voit pas que c'est un fraisier, mais que ce soit un fraisier. Mon cerveau, il est déjà en ébullition, quoi. Il faut sortir, il faut découvrir, il faut aller dans des musées, regarder, c'est pas du tout mon délire, hein, mais juste regarder ça, ça donne des idées. Mm-hmm. Juste ça, juste la vie, juste sortir. Vous allez au marché, vous allez au resto, vous prenez un dessert à un restaurant, le dessert, il est comme ça, le monsieur, il a fait comme ça, enfin, le chef, il a fait comme ça. Et puis, moi, c'est... Tiens, moi, j'aurais fait autrement. J'aurais fait comme ça, comme ça. Oui, c'est... Ça me vient instinctivement. Mm-hmm. Voilà.
3: Alors, selon toi, quelles sont les qualités essentielles pour réussir dans ce métier?
1: Les qualités. Il faut avoir beaucoup de patience.
0: D'accord.
1: Beaucoup de patience. Il faut être persévérant. Mm-hmm. Et puis beaucoup d'amour, parce que si tu n'aimes pas ce que tu fais, tu ne vas pas y arriver. C'est l'essentiel. Il faut tout ça parce que... Et puis si on a la famille, voire même des amis, moi j'ai la chance d'avoir ma famille. La famille est là avec vous pour vous soutenir, pour vous permettre d'avancer. C'est ça. Il faut être entouré en fait.
3: Pour avoir un soutien.
1: Voilà, c'est ça.
3: D'accord. Alors, derrière chaque commande, il y a souvent une histoire ou un événement important. Y a-t-il une création, une rencontre qui t'a particulièrement émue?
1: Moi, en général, c'est les mariages.
3: D'accord.
1: Moi, j'adore faire les mariages. Parce que moi, j'aime beaucoup tout ce qui est simple, mm-hmm. raffiné. Et quand je fais des gâteaux de mariage, c'est le regard du client, des mariés, qui me va en fait. C'est quand il voit le gâteau.

0: une cake ou ce qu'ils ont choisi et ils font waouh,
1: ils sont émus.
0: Voilà, c'est ça.
1: Super.
0: Alors après, quel conseil donnes-tu à une personne qui rêve de faire la pâtisserie, ce métier?
2: N'abandonnez pas vos rêves. Ne pas abandonner, c'est dur, ça fait peur. Surtout si on veut créer une entreprise, ça fait peur, mais il faut y aller. L'échec, parce que les gens parlent beaucoup d'échecs, même moi, hein, moi aussi, hein, j'ai eu peur, j'ai toujours voulu être mon propre patron, faire... Mais je me disais, non, c'est pas pour moi. Mm-hmm. Et puis après, si tu te lances pas, tu sauras pas. Lance-toi, tu vas échouer peut-être, ou pas. Mm-hmm. Mais tu te relèves et tu recommences.
1: D'accord.
0: Quels sont tes projets pour Scan?
2: Scan Design.
0: As-tu de nouvelles créations, des formations ou des défis que tu souhaites relever?
2: Oui. Mes projets, alors, ben, je souhaite déjà qu'on me connaisse un petit peu plus, déjà.
0: D'accord.
2: Et puis, je souhaite toujours créer, innover, me former, c'est important. Parce que, comme je dis, je répète ça tout le temps, on n'a jamais fini d'apprendre. On apprend tous les jours, on apprend tout le temps. Et puis, par la suite, j'aimerais bien faire des ateliers, permettre aux gens de venir... Même pour s'amuser, hein. Mais en s'amusant, on apprend. Et puis faire de peut-être être formatrice, peut-être de me transmettre à un jeune. Voilà, c'est ça. Comme moi, on m'a transmis, donc moi, je devrais transmettre
0: c'est
2: aussi.
0: C'est un beau challenge.
2: Oui.
0: Et je te souhaite le bonheur.
2: Merci beaucoup.
3: Alors, Larissa,
0: oui?
3: Quel est le gâteau que tu as aimé le plus réaliser? C'est peut-être le...
4: Elle a déjà répondu.
2: Non, c'est pas celui que je le plus aimé réaliser, mais oui, lui, il m'a challengé. Non, en fait, moi, j'aime tout ce qui est les layer cakes, les wedding cakes, les pièces montées. J'aime bien ça. Ça aussi, c'est du challenge parce qu'en fait, c'est être maçon, être un architecte, c'est tout un métier en un, puisqu'il y a des structures, donc c'est tout ça qu'il faut faire pour voir un gâteau stable. Donc oui, j'aime bien ce genre de gâteau. Ouais.
3: Alors, mais qu'est-ce que tu appelles un layer cake pour nos auditeurs qui ne savent peut-être pas ce que c'est?
2: Oui, les layer cakes, c'est des gâteaux à plusieurs couches. Alors, ça peut être un niveau, deux niveaux, trois niveaux, voire plus. Donc, c'est des gâteaux à plusieurs couches sur plusieurs hauteurs. Et maintenant, bon, il y a beaucoup de déco. On peut faire des gâteaux à thème, par exemple pour les enfants, tout ce qui est les dessins animés ou autres, ou les adultes, ils veulent des couleurs à thème, or et blanc, noir, peu importe, mais voilà. C'est ça les layer cakes, c'est surtout le fait que ce soit plusieurs gâteaux empilés. Mm-hmm. C'est des couches de gâteaux. Layer veut dire plusieurs couches.
3: Mm-hmm. Voilà. Et donc, on parlait de gâteaux. Lequel as-tu le plus aimé déguster dans ce que tu fais?
2: Alors, je fais les layer cakes, mais moi, je préfère tout ce qui est gâteau fruité. Mm-hmm. Donc, fraisier, tutti frutti, tout ce qui est au fruit, qui est frais. Ça c'est moi, ça c'est mon délire. Après tout ce qui est chocolat, non.
3: Bon, ça c'est le chocolat, c'est pour moi.
4: Viviane, rectification.
3: Ah, c'est pour nous, d'accord, pour nous. Alors, si tu devais décrire ton univers pâtissier en trois mots, lesquels choisirais-tu?
2: Mon univers, je dirais tout ce qui est raffiné. Mm-hmm. Ouais, raffiné, simple. On peut avoir quelque chose de simple mais qui est raffiné. En fait, je suis pas quelqu'un de compliqué. Je suis plus dans la simplicité. Mm-hmm. Quelque chose de vraiment sophistiqué, qui soit joli, très simple en déco, mais voilà. C'est ça mon univers.
3: Ok.
0: Alors, y a-t-il un chef pâtissier ou une personne qui t'a inspiré particulièrement?
2: Oui. Il y en a une que, bon, je suis fan, on va dire ça comme ça, c'est Nina Métayé, la meilleure chef pâtissière, première femme.

0: préciser, de France, enfin à l'international, du monde. Et oui, quand j'entends ça, je me dis, ouais, moi j'aurais bien aimé aussi, quoi. Ça fait toujours plaisir de savoir qu'il y a une femme qui soit. Avant, on entendait toujours les hommes, il y a eu Conti Chini, il y a eu toutes ces personnes-là, et c'était toujours des hommes, comme on disait. Et là, le fait que ce soit une femme, moi, c'est déjà une femme que je suivais déjà sur les réseaux. Et depuis qu'elle est.
1: Ça t'attire encore plus.
0: Encore plus, ouais. Et après, après tout ce qui est cake design, je suis aussi beaucoup d'autres personnes dans le monde. Une, c'est en russe.
1: Ah ouais.
0: Elle s'appelle Iket. Je suis sur les réseaux. Et moi, je m'inspire d'elle parce qu'elle fait des gâteaux. Je me dis, mais moi, tu vois, ça te donne envie d'aller plus loin, de te dire, moi, j'aurais bien aimé être à ce niveau, quoi.
1: Ça t'encourage.
0: Voilà, c'est ça.
2: Ça t'encourage à essayer et te dire que toi aussi, tu peux arriver.
0: C'est ça. C'est ça.
3: Tu vas y arriver.
0: Tu vas y arriver. On va tout faire pour y arriver.
1: Bien sûr. Alors, quel est le plus beau compliment qu'un client t'ait fait?
0: Alors, j'en ai eu des compliments, hein, mais oui, moi, ce qui revient souvent, c'est ton gâteau, il était aussi beau que bon, aussi bon que beau. Mm-hmm. Donc, moi, c'est ce qui me m'attire, c'est le visuel et le goûtu.
1: En général, les gens regardent le visuel d'abord avant
0: de manger.
1: Si le visuel n'est pas.
0: Si ça t'attire ou pas, tu ne manges pas. C'est ça. Et moi, visuellement, il faut déjà le voir, comme on dit. Et puis, quand le client il goûte, ça m'est déjà arrivé, petite anecdote, d'aller. J'ai fait un mariage où j'étais invitée. Et c'est moi, j'ai fait tous les desserts, toute la table de dessert, le wedding cake et tout. Mais sauf que moi, je me suis glissée parmi les invités. Donc, j'étais à une table, on a mangé, on a bu et tout. Et vient le moment du dessert, j'étais avec mon compagnon, mes enfants. Et moi, je suis là, j'écoute, on est là, je fais celle, on mange. Et tu entends les commentaires. Waouh, c'est instagrammable. Waouh, c'est déjà visuellement.
1: D'accord.
0: Et quand les gens ont commencé à goûter, ils se disent, mais non. Tu vois, c'est trop bon. Ah non, mais goûte ça. Non, mais ce parfum. Parce qu'il y avait différents parfums. Et tu as mon compagnon qui me donne des coups de pied sur la table. Maman, tu entends. Donc il y a ça. Et lui, bien sûr, il n'a pas pu s'empêcher de dire, ouais, c'est ma femme.
1: Il a été fier de voir que les gens ont apprécié déjà le visuel, le goût.
0: C'est ça.
1: Et ça montre aussi que ce que tu fais est super bien et très bon.
0: Donc tu vois, c'est ça. Déjà, te glisser comme une petite souris, tu es là. Les gens, ils ne savent pas que c'est toi. Et tu entends ça, tu. Moi, j'étais content. Je me suis dit,
2: ça te fait plaisir.
0: Oui. Moi, je me suis dit, la pression, elle redescend.
1: Ben
0: parce que tu as la pression jusqu'au bout. Tu te dis, qu'est-ce que les gens vont penser de ce que tu as fait. Mais rien que d'entendre visuellement qu'ils étaient contents, moi, j'étais déjà contente. Et puis après, le goût, et puis après, tu as les félicitations. Bon, tu es un peu gênée, mais bon, c'est toujours un plaisir. Toujours un plaisir.
1: Merci.
3: Alors, Larissa, dis-moi, tu te verrais dans 5 ans comment?
0: Dans 5 ans, je me verrai avoir déjà un local. Parce que j'en ai pas, je travaille à domicile.
3: D'accord.
0: Déjà avoir un local. Je sais pas, je vois tellement de choses parce que j'ai fait aussi une formation de barista. Le barista, c'est le barman en café, si on peut dire ça comme ça. Et mon rêve, c'était d'ouvrir un coffee shop où je pouvais allier pâtisserie et café, thé, etc. Et c'était ça. Dans 5 ans, ouais, pourquoi pas essayer de développer ça, voir comment. Là où ça m'amène.
3: Je te le souhaite.
0: Moi aussi.
3: Dis-moi, dernière question. Si tu pouvais réaliser le gâteau de tes rêves sans aucune limite, à quoi ressemblerait-il?
0: Une grande pièce montée. Pour l'instant, je fais que des 2-3 étages. Mais j'aurais tellement aimé que quelqu'un vienne me dire, tu peux me
2: faire. Juste au plafond.
0: le challenge. Oui, le jour où un client viendra me dire je me marie, je veux une pièce montée extraordinaire, 5 niveaux, 6 niveaux, je sais pas. Peut-être que j'exagère, hein, ou que je regarde trop les réseaux aussi.
3: Non, tu n'exagères pas.
0: Mais,
3: je vais juste à te dire que cette parole prenne vie.
0: C'est ça. Merci, mais bon, j'aurais bien aimé essayer de réaliser ce genre de gâteau. Même si je fais 2-3 niveaux.
2: C'est un défi à relever.
0: Oui, c'est tout ce que je fais, c'est un défi. Même des gâteaux que je fais régulièrement, c'est toujours un défi. Je suis toujours en stress quand je fais un gâteau. C'est toujours le même stress. Pourtant, je connais la recette par cœur. Je me mets toujours en stress parce que
1: tu recherches la perfection.
0: Voilà, ouais, c'est ça. Et je veux toujours bien faire. Et puis, moi, c'est. En fait, j'aime bien parler d'abord avec mon client. Savoir ce qu'il recherche vraiment, ses goûts. Et quand je travaille, c'est là où je m'exprime. Bon, il veut ça, mais j'ai compris qu'il m'avait dit ça. Donc, par rapport à ce qu'il me dit, j'essaye de surtout en termes de déco, même en goût, parce qu'il y a des gens, ils n'aiment pas forcément tout ce qui est trop sucré. Donc, moi, je travaille beaucoup avec, souvent, déjà, je travaille moins sucré, mais je travaille aussi avec de la crème végétale. Donc, je n'ai pas d'ajout de sucre, puisqu'elle est sucrée naturellement. Donc, j'essaye d'apporter cette touche-là pour mes clients.
1: Ça donne envie de goûter.
3: Ben écoute, Larissa, c'était notre dernière question.
2: Alors, Larissa a amené deux layer cakes pour les auditeurs.
3: Ah oui, en effet.
2: Layer cup. Alors, c'est quoi la différence entre layer cup et layer cake?
0: Alors, le layer cake, comme je disais, c'est toujours des gâteaux en couche. Donc, ça peut être sur un niveau, du niveau 3 niveaux. Le layer cup, c'est le même principe, sauf qu'il est fait dans une timbale.
2: D'accord.
0: Donc, ce sont des timbales et pas aux couches. Ça peut être à la fraise, à la mangue, au chocolat.
2: Alors, ce que tu as amené pour nos auditeurs, alors, il y en a deux, c'est
0: alors,
2: quel parfum?
0: Mangue passion, vanille, mangue passion et chocolat caramel beurre salé.
2: D'accord. Alors, la première qui appelle aura droit à un... Des
1: layer cup.
2: 05 96 72 82 51 pour repartir avec un layer cup. Mais on va peut-être un petit peu corser la chose. Alors, le gâteau Marie-Rose, le gâteau dont tu voulais parler, c'était
3: ce fameux gâteau dinosaure.
2: Voilà.
3: Que j'ai pu découvrir d'ailleurs.
2: Alors, on l'a découvert sur ton Instagram.
0: C'est ça.
3: Mais dis-toi que j'ai vu un dinosaure, je n'ai pas vu de... Comment tu disais déjà?
0: Un iguane.
3: Un iguane. Je n'ai pas vu l'iguane, j'ai vu réellement un dinosaure. Mais ça m'a fait sourire.
0: Mais en fait, c'est encore ça. C'est moi. C'est mon côté perfectionniste qui veut que... Moi, je vais toujours trouver un défaut à tout ce que je vais faire. Même si le client dit non, c'est joli, moi je vais trouver un défaut.
3: C'est normal.
2: Tu vas trouver qu'il manque quelque chose.
0: Oui, je vais toujours trouver quelque chose. Mais moi, ça me permet en fait de me dire ok, j'ai fait comme ça, la prochaine fois, je souris qu'il ne faudra pas faire comme ça, mais comme ça.
2: Et voilà, que tu peux faire mieux.
0: Voilà.
3: Tout à fait.
2: Alors, 05 96 72 82 51 pour venir récupérer votre layer cup.
3: Donc, si vous n'appelez pas, vous pensez bien. Il y a des gens qui apprécient la mangue, la passion, la vanille ou autrement le chocolat, le caramel, beurre salé. Je vois Béatrice déjà qui
2: ça défend quand même.
3: On a presque l'impression qu'elle serait prête à prendre une petite cuillère pour savourer tout cela. Donc, amis auditeurs, je vous invite à appeler très, très, très vite.
1: Est-ce que Marie-Rose?
2: Alors, Larissa, parle-nous de ton site, de ton Instagram.
0: Mon Instagram, oui, vous pouvez me retrouver sur Instagram, sur S-Cake and Design.
2: Alors, ça s'écrit comment?
0: Alors, S-C-A-K-E-A-N-D-D.

0: Larissa, oui. Il y a deux parfums.
1: C'est ça.
0: Alors, elle choisit. Alors, rappelle les parfums.
1: Alors, il y a vanille menthe passion et chocolat caramel beurre salé.
0: Alors, lequel tu choisis?
2: Vanille menthe passion.
3: C'est le meilleur.
0: Alors, donne-moi ton prénom.
2: Rose.
0: Rose, mais Rose, il faut venir chercher ça aujourd'hui, hein.
2: Oui, mais je suis tout prêt, hein.
0: D'accord. Rose, alors tu passes à Espérance okay. FM, bah, et puis tu viens chercher
2: okay,
0: ton lit.
2: Ok, je passe.
0: Ok.
2: D'accord. À tout à l'heure.
0: Au revoir. Eh bien, Rose a gagné, allez, un cup. Alors, il en reste un.
4: Il reste le chocolat caramel beurre salé Lisiane.
0: Hein? Pourquoi tu dis Lisiane?
3: Parce qu'elle sait que tu aimes le chocolat Lisiane.
0: T'inquiète pas pour moi.
4: Donc, alors, amis auditeurs, si vous ne faites pas diligence, sachez qu'il y a déjà preneur.
0: 0596 72 82 51 pour encourager Larissa et qui vous permet de gagner un layer cup au chocolat.
1: C'est chocolat ça? Caramel beurre salé.
0: Chocolat. Oh, caramel beurre salé. 05 96 72 82 51. Alors, Larissa, qu'est-ce que je voulais te dire?
4: Si on voudrait joindre Larissa.
0: Oui, Larissa, si on veut te joindre, ton numéro de téléphone. Alors, on en a.
1: Alors, oui.
4: Espérance FM, bonjour.
5: Oui, bonjour.
4: Bonjour.
5: Oui, j'appelle, c'était pour le gagner le lieu cake.
4: Oh. Oui, d'accord.
0: À ton prénom?
5: Marie-Georges.
0: Marie-Georges, il faut venir chercher ça aujourd'hui, hein?
5: Oui, d'accord. Oui, je vais essayer, je vais faire le moins possible.
0: Ok, Marie-Georges. Alors, Marie-Georges, qu'est-ce que tu penses de Larissa, du travail de Larissa?
5: Oh, c'est formidable. Vraiment, je la félicite. Et puis, je lui dis bonne persévérance, bonne continuation. Elle est très passionnée, vraiment.
1: Merci.
5: Ça fait plaisir.
0: Merci beaucoup. Ok. Bah, vous pouvez aller voir sur son Instagram. Hein. Alors, rappelle le...
1: Alors, l'Instagram, c'est skcakeanddesign. Et vous pouvez aussi me joindre au 06 96 93 13 75. Donc, si vous avez des commandes...
0: Alors, dis à nouveau le numéro.
1: 93 13 75.
0: J'ai pris.
5: Ok.
0: Voilà. À plus tard, Marie-Georges. Merci.
5: Au revoir.
0: Alors, Larissa.
1: Oui.
0: Nous te remercions.
1: Merci beaucoup. Merci
0: à
1: vous.
0: Ça s'est bien passé.
1: Oui, ça a été.
0: Alors, nous te souhaitons. Qu'est-ce que nous pouvons souhaiter à Larissa?
4: Que tous ses rêves, ses projets se réalisent.
3: Et qu'elle persévère toujours. Et qu'elle ne baisse pas les bras. Même si les gens diront des choses, mais toujours fixer les yeux sur le cap.
1: C'est ça. Merci beaucoup.
0: Eh bien, merci Larissa d'avoir accepté notre invitation.
1: Merci.
0: Nous te souhaitons tout ce qu'il y a de meilleur.
1: Merci beaucoup.
0: Et bonne persévérance dans tes entreprises.
1: Merci à toi.
0: À bientôt.
1: Merci.
0: Au revoir.
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1: 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Il est 10h. Bonne matinée. 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
2: Bonjour à tous et à toutes. Pour cette 5e édition d'Échange et partage, il est important que tout ce qui évolue dans le chant, la composition ou dans l'audiovisuel en général se joigne à nous le dimanche 23 août au Jardin de Monique, au quartier d'Ostalie, de François, à partir de 14h pour un échange et partage autour de la musique. N'oubliez pas vos chaises. Merci et vous êtes les bienvenus. 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
5: Veux-tu garder ta joie? Alors souviens-toi de ce que dit Ésaïe dans le chapitre 42. Moi, l'Éternel, je t'ai appelé pour le salut. Je suis l'Éternel, c'est là mon nom, et je ne donnerai pas ma gloire à un autre. Il te dit encore dans le chapitre 43, si tu traverses les eaux, je serai avec toi, et les fleuves, ils ne te submergeront point. Alors si tu crois cela, chante et dis, tu le permets, Seigneur, que ton nom seul soit béni.

0: FM, bonjour. Espérance FM, bonjour.
1: Bonjour.
0: Bonjour. Nous vous écoutons.
1: Oui, donc j'appelle pour partager un texte.
0: D'accord, on écoute.
1: Avoir Dieu dans ton bateau ne signifie pas que tu ne seras pas confronté à des tempêtes. Cela signifie qu'aucune tempête ne peut couler ton bateau. C'est ça même. Car bon Dieu plus fort que tout ça qui s'est laissé en haut des bâtis. Quittez vent, force bon Dieu, voltigez tremblade de la paix. Quittez Saint-Esprit par les barreaux. Quittez mauvais vent vanté, passe bon Dieu d'abord la victoire en l'air ou même, en l'air toute qualité vice diable là aussi. C'est pas les pour débattre, c'est pas les pour baïdeye. Rete tout près bon Dieu. Et puis quittez mené en tout long à d'envrayage la vie, jusqu'à temps où rivez en l'air tché la vie éternelle. Allez, t'as là toute bagaille qui flouze, ou qui rete bon Dieu qui servit, glorieux, non, il s'arrête. Bonjour, mais l'amour, l'espoir, la foi, Adam, la joie, bon Dieu.
0: Merci, merci beaucoup, super. Très beau texte. Que Dieu te bénisse. Une bonne journée
1: merci
0: à toi.
1: Merci beaucoup. Merci, au revoir.
0: Au revoir. La joie se cache partout. Il suffit d'être attentif, même au milieu de la nature. Il y a quelque chose qui nous fait sourire et apporte le bonheur dans notre cœur. Même un lézard qui s'échappe de la patte d'un chat nous fait sourire et nous fait oublier nos soucis. Cela nous rappelle David qui dit « Béni soit l'Éternel qui ne nous a pas livrés en proie à leurs dents. Notre âme s'est échappée comme l'oiseau du filet de l'oiseleur. » Le filet s'est rompu et nous nous sommes échappés. Notre secours est dans le nom de l'Éternel qui a fait les cieux et la terre.

0: Espérance FM, bonjour.
1: Bonjour mes soeurs sur le plateau.
0: Bonjour.
1: C'est Nathalie.
0: Bonjour Nathalie.
1: Alors je disais que Dieu nous dit dans sa parole, ne crains rien quand je suis avec toi tous les jours. Dieu est avec nous tous les jours, Dieu a nous dans les circonstances. Mais au moment des difficultés, des problèmes, Dieu est là. Parce que l'Éternel est mon berger et je ne manquerai de rien. Il me fait reposer, je me fais au pâturage, il me dirige près des eaux paisibles, il restaure mon âme et ma coupe déborde. Amen.
0: Amen.
1: Déjà, je voulais te dire quelque chose. Tu m'as fait tellement de bien, ça fait des années et des années. J'avais beaucoup de problèmes. Et à 4h du matin, je me réveillais pour t'entendre, pour écouter ta voix. Tu m'as apporté un grand réconfort. Je te dis merci, que Dieu te bénisse et que tu continues de cette mission. Et quand tu es parti, j'avais du chagrin, mais je suis resté toujours branché sur Radio Espérance. Tous qui travaillent à la Radio Espérance, je vous aime tous d'un amour éternel.
0: Merci, merci pour l'encouragement, Nathalie. Que le Seigneur te fortifie, qu'il te garde. Tiens ta main, surtout garde ta main dans sa main.
1: Amen. Gloire à Dieu.
0: Bonne journée à toi.

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1: Les temps sont difficiles. La vie est de plus en plus chère. La Martinique n'est pas épargnée. Il est écrit dans le livre de 1 Timothée au chapitre 2, « J'exhorte donc, avant toute chose, à faire des prières, des supplications, des requêtes, des actions de grâce pour tous les hommes, pour les rois et pour tous ceux qui sont élevés en dignité, afin que nous menions une vie paisible et tranquille en toute piété et honnêteté. Cela est bon et agréable devant Dieu notre Sauveur, qui veut que tous les hommes soient sauvés et parviennent à la connaissance de la vérité. Nos dirigeants ont donc besoin d'être soutenus par nos prières. Nous allons passer quelques minutes en prière. Prions pour les différentes communes et leurs maires. Ceux qui le peuvent se mettent à genoux chez eux. Et Madé vous accompagne à genoux dans la radio. Oui, il est écrit, tout genou fléchira devant ma majesté. Ô éternel, Dieu tout-puissant, Dieu d'Abraham, Dieu d'Isaac, Dieu de Jacob, gloire et louange à toi en ce matin. Sois attentif à nos cris, comme au jour d'Ézéchiel. Nous voyons l'état de notre pays et nous croyons que tu cherches un homme qui élève un mur, qui se tienne à la brèche devant toi en faveur du pays, afin que tu ne le détruises pas. Nous ne voulons pas nous borner à écouter seulement ta parole, mais nous désirons la mettre en pratique. Ô Éternel, je viens devant toi. Tel que je suis, lave mes mains et purifie mon cœur. Je ne suis pas digne de m'approcher de toi, mais je viens au nom de Jésus qui déclare dans sa parole que tout ce que nous te demanderons en son nom, tu le feras. Ne me renvoie pas loin de ta face, mais regarde-moi comme étant ton enfant, car il est écrit, mais à tous ceux qui l'ont reçu, à ceux qui croient en son nom, elle a donné le pouvoir de devenir enfants de Dieu, lesquels sont nés non du sang, ni de la volonté de la chair, ni de la volonté de l'homme, mais de Dieu. Des quatre coins de la Martinique, il y a des hommes et des femmes qui prient en faveur de notre pays. Regarde-nous du haut des cieux. En ce matin, nous élevons ces communes avec leurs différents maires. Ajoupa Bouillon, avec à sa tête M. Thierry Joachim. Anse Darlet, avec M. Eugène Larcher. Basse-Pointe, avec Mme Marie-Thérèse Casimirius. Bellefontaine, avec M. Servius Charles Donatien. Carbet, avec M. Gérard Monstin. Case-Pilote, avec M. Jean-Marc Bocquet. Ducos, avec Mme Aurélie Nella. Diamant, avec M. Hugues Doucet. Ô Éternel, voici ces hommes et ces femmes, avec leurs adjoints et les différents conseillers municipaux. Ces gens jouent un rôle central au sein de leur commune et ont des décisions importantes à prendre quant au bon développement de celle-ci et au bien-être des citoyens. Ces hommes sont sans cesse à l'écoute des habitants et doivent être attentifs à leurs besoins, à leurs différents problèmes, et cela au quotidien. Ils ont besoin d'être soutenus et éclairés par toi afin de mener à bien leur mandat. Tu es celui qui donne à celui qui demande avec foi. Sans toi, ils ne peuvent rien faire. Mais par ton esprit, ils peuvent faire des exploits. Accorde-leur tout ce dont ils ont besoin afin de mener à bien la mission pour laquelle ils ont été élus. Que ton Saint-Esprit repose sur eux. Un esprit de sagesse et d'intelligence. Un esprit de conseil et de force. Un esprit de connaissance et de crainte de l'Éternel. Aide-les dans leur collaboration avec le personnel. Accorde-leur la maîtrise de soi, la patience, le courage. Aide-les à mener à bien leurs différents projets et à tenir toutes les promesses qu'ils ont faites lors de leur élection. Guide-les par ton esprit, ô Éternel, et fortifie chacun d'entre eux. Ils sont des agents de l'État. Aide-les à prendre les bonnes décisions. Accorde-leur la vigilance, le sens de l'écoute, la compétence en matière de gestion. Aide-les à gérer au mieux leur budget et à mener à bien les différents projets d'aménagement. Accorde-leur le succès dans tout ce qu'ils entreprendront. Donne-leur, bon Père, de pouvoir dialoguer avec tous, car tu connais la mentalité antillaise. Aide-les à gérer leur commune de manière efficace. Fais de des hommes et des femmes engagés, compétents, ayant à cœur l'intérêt du peuple martiniquais. Bannis en eux toute forme d'orgueil, de propre suffisance. Garde-les de tomber dans des travers, dans les malversations et toutes sortes de dérives qui ne soient pas à ta gloire. Fortifie leurs bras. Garde-les de toute maladie neurodégénérative. Détruis en eux le stress, l'angoisse et toutes sortes de pressions les poussant au découragement. Prends soin de leur foyer, de leurs enfants, de leur famille. Viens à leur secours dans leurs besoins personnels. Le personnel est devant toi.

quel que soit leur poste, et les différents services, du directeur des ressources humaines à l'agent des espaces verts. Ils ont tous besoin de force, d'énergie, de soutien venant de toi. Assiste tout un chacun dans sa tâche et qu'un esprit de bonne volonté les soutienne. Nous élevons tous les Bouillonnais et Bouillonnaises devant toi et tous les quartiers de la Joupa Bouillon. Les Arlésiens et Arlésiennes et tous les quartiers de la commune des Anzarlés. Tous les Pointois et Pointoises et tous les quartiers de la commune de Basse-Pointe. Tous les Bellefontaines et Bellefontaines et tous les quartiers de Bellefontaine. Les Carbéciens et Carbéciennes et tous les quartiers du Carbet. Tous les Pilotins du Nord ou les Casse-Pilotins ainsi que tous les quartiers de Casse-Pilote. Tous les Ducossais sont devant toi ainsi que tous les quartiers de Ducos. Tous les Diamantinois et tous les quartiers du Diamant. Ô Éternel, par ton esprit, visite toutes ces communes ce matin. Traverse toutes les rues et ruelles. N'oublie aucune famille, aucune personne âgée, aucun jeune. Vois la misère de tes enfants. Entends leurs cris et réponds à leurs besoins. Entends les larmes des parents, ô Éternel, nous te supplions. Et quand tu traverses du Cos, souviens-toi de tous les prisonniers. Fortifie les gardiens. Ô Jésus, toi l'intercesseur par excellence, le seul médiateur entre Dieu et les hommes, souviens-toi de ces communes que nous élevons devant toi ce matin. Tu connais parfaitement leurs besoins. Viens à l'aide de tout un chacun. Tu sais ce qui est important, ce qui est urgent, ce qui est nécessaire à faire pour chacun. Réponds favorablement et que toute langue donne gloire à ton Saint-Nom. Jette au Éternel un regard bienveillant sur ces différentes communes. Que ta lumière luise sur tous les maires et les habitants de manière particulière en ce jour. Pardonne à tout chacun leurs manquements et leurs faiblesses. Et révèle-toi à tous. Élève-toi, ô Esprit de Dieu vivant, au-dessus de toutes ces communes que nous avons élevées devant toi. Et que ton nom soit glorifié au milieu d'elles. Ô Éternel, attire tous tes enfants à toi avant que la porte de la grâce ne soit fermée et que toute langue confesse que Jésus-Christ est Seigneur à la gloire de Dieu le Père. Oh, nous t'avons prié, bon Père, dans le précieux nom de Jésus et pour que ton nom seul soit glorifié à jamais et pour l'éternité. Nous nous bénissons mutuellement. Mais toi, ô Éternel, du haut de ton trône, bénis-nous. C'est ta bénédiction qui enrichit et tu ne la fais suivre d'aucun chagrin. Amen.

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3: Oui, mon ami, ce moment t'appartient à toi aussi. Donc, ne sois pas timide.
4: Ne regarde pas l'épreuve comme une catastrophe, mais comme le moyen que Dieu utilise pour t'instruire et t'amener à découvrir une autre facette de son caractère. Comme le psalmiste dit, « Avant d'avoir été humilié, je m'égarais. Maintenant, j'observe ta parole. Il m'est bon d'être humilié afin que j'apprenne tes statuts. Tes préceptes sont pour toujours mon héritage, car ils sont la joie de mon cœur. »

psalmiste dit dans le psaume 94, « Quand les pensées s'agitent en foule au-dedans de moi, tes consolations réjouissent mon âme. » Dans les moments difficiles, au lieu de sombrer dans la tristesse, rappelons-nous les bienfaits de Dieu à notre égard. Et surtout, appuyons-nous sur ses promesses en les répétant à haute voix. Déclare donc, mon ami, quand je suis faible, c'est alors que je suis fort. Réjouis mon âme, car c'est à toi, Seigneur, que j'élève mon âme. En tout temps, bon ou mauvais temps, je glorifierai ton nom, car je sais que tu es grand et que tout ce que tu fais, tu le fais bien.

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3: Es-tu dans la tristesse à cause d'une mauvaise réaction, à cause d'un péché? Es-tu pris dans le filet de la culpabilité? Ne te laisse pas ronger par ces sentiments.
4: Mais souviens-toi que Jésus est ton avocat. Va à lui, il intercédera en ta faveur auprès du Père. Il sait où et comment tu es tombé. Il a le pouvoir de te relever. Dans le jardin des Oliviers, il a déjà prié pour toi, afin que ta foi ne défaille point. C'est dans ta faiblesse que Dieu se glorifie. Dis-lui tout et va et ne pêche plus. Résiste au diable et il fuira loin de toi.

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3: Espérance FM, bonjour.
4: Bonjour. Oui, bonjour. C'est Lisette à l'appareil.
3: Bonjour Lisette.
4: Oui, je voudrais dire ma gratitude aux membres de l'école du Réconfort pour le soutien que j'ai obtenu auprès d'eux. Oui, particulièrement au pasteur Lassonnier, qui m'a accordé une écoute vraiment fortifiante pendant plus d'une heure. Et donc, j'ai été vraiment fortifiée, portée par ces mots. Et je voudrais aussi remercier le pasteur Boulin pour la présentation du pardon. Parce que ce n'est pas une notion facile à recevoir et à accepter, surtout. Pour gérer cette notion de pardon, il faut du temps, moi, je pense, du temps. Et auprès de ce pasteur, j'ai trouvé des mots qu'il faut pour pouvoir commencer à entrer dans ce processus. Donc, je dis merci à toute l'équipe de l'école du Réconfort et je leur dis bon courage et de continuer, de poursuivre le chemin dans lequel ils sont tous missionnés. Bonne journée à tous et surtout Madé, à toi, je te dis merci aussi pour tout ce que tu fais, pour chacun. Non seulement pour moi-même, mais pour beaucoup d'autres.
3: Merci, merci pour ton appel, Yvette. Que le Seigneur te garde, qu'il marche devant toi, qu'il t'entoure de sa muraille.

0: de feu. Que Dieu te bénisse. Une bonne journée à toi. Merci pour l'appel.
1: Merci à tous.
0: Bonne journée.
2: Oui, mon ami, Dieu pardonne à ses enfants. Si notre cœur nous condamne, Dieu est plus grand que notre cœur. L'Éternel déclare dans le livre d'Ésaïe au chapitre 1er, « Venez et plaidons, dit l'Éternel. Si vos péchés sont comme le cramoisi, ils deviendront blancs comme la neige. S'ils sont rouges comme la pourpre, ils deviendront comme la laine. Celui, mon ami, qui confesse son péché et le délaisse, obtient miséricorde. Quelle que soit la laideur de ton péché, souviens-toi que Jésus est venu mourir sur la croix à la place du plus vil des pécheurs. C'est donc pour un temps comme celui-ci dans ta vie qu'il a versé son sang à Golgotha, afin de te laver et de te purifier. Dieu ne veut pas que le pécheur meure, mais qu'il se repente et qu'il vive. Jésus n'est pas venu pour condamner, mais pour sauver les perdus. Lorsque Dieu t'a pardonné, il a aussi effacé ton péché.
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0: Espérance FM, bonjour. Bonjour. Bonjour, c'est Jeanne.
4: Oui.
0: Tu vas bien?
4: Oui, je viens d'arriver là. Je suis sorti faire la kiné.
0: Ah, d'accord.
4: Oui, alors je suis bien content que tu es à la radio. Tu exhortes tout le monde à faire leur part de ce qui est à la porte et nous savons. Nous avons besoin de Jésus dans nos vies, surtout en cette heure que nous traversons. Est-ce que c'est une bonne chose? Oui. Alors, que le Seigneur continue à utiliser et puis à te tenir tes enfants, ta famille, et puis nous tous, nous sommes dans le même combat.
0: Oui, merci.
4: Armés.
0: Et oui.
4: Nous devons nous armer les uns les autres.
0: Exactement.
4: Tous nous sommes appelés dans le même but, même objectif. Alors j'ai fait cette bonne préparation des sabbats.
0: Merci, toi aussi.
4: Oui, le Seigneur continue à t'utiliser, à te bénir, que moi-même et tout à chacun. Merci. Le bon Dieu bénit aussi le frère Ferre Jules pour la radio Espérance et tous ceux et celles qui viennent à la radio.
0: Merci, une bonne journée à toi. Merci pour ton appel.
4: Toi-même, bon courage.
0: Merci beaucoup.
4: Oui.
2: Mon ami, la vie du chrétien, c'est comme monter sur un ring. Nous devons être vigilants quant à la technique de notre adversaire afin d'éviter de nous laisser mettre KO. Il est écrit dans le livre d'Éphésiens, chapitre 6, au verset 10 à 11, « Au reste, fortifiez-vous dans le Seigneur, et par sa force toute puissante, revêtez-vous de toutes les armes de Dieu, afin de pouvoir tenir ferme contre les ruses du diable. Ne te trompe surtout pas d'adversaire, car nous n'avons pas à lutter contre la chair et le sang, mais contre les dominations, contre les autorités, contre les princes de ce monde de ténèbres, contre les esprits méchants dans les lieux célestes. Ne t'avoue jamais vaincu. Mais souviens-toi de cette citation de Paulo Coelho qui dit ceci, « Toutes les batailles de la vie nous enseignent quelque chose, même celles que nous perdons. » Mon ami, celui qui est tombé est plus fort que celui qui n'est jamais tombé. Ne perds donc point courage, mais regarde à Jésus, car en lui, tu es plus que vainqueur. C'est lui qui te fortifie.

moment de réconfort se termine, nous te souhaitons une excellente journée. Que la grâce de Dieu t'accompagne, car il dit « Ma grâce te suffit ».

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5: Il est 11h.
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7: Bonjour à tous. Une bonne nouvelle pour les bénéficiaires du revenu de solidarité en Guadeloupe. L'allocation est revalorisée. Son montant maximal passe à 613,78 euros par mois contre 608,91 euros auparavant. Cette mesure s'applique rétroactivement aux allocations dues depuis avril 2026. L'allocation est destinée aux personnes âgées de 55 à 65 ans sans emploi et qui souhaitent quitter définitivement le marché du travail avant l'âge de la retraite. Près de 8 heures d'intervention et 27 pompiers mobilisés. Une partie d'un chargement de produits chlorés transporté par une pirogue est tombée dans le Maroni, au débarcadère de Saint-Laurent-du-Maroni. Une soixantaine de bidons étaient endommagés, mais les opérations de récupération ont permis d'éviter une pollution du fleuve. En Guadeloupe, l'entreprise Albioma a obtenu l'autorisation de mener des recherches en vue de l'installation d'une future centrale géothermique dans le sud de la Basse-Terre, sur une zone de 62 km² entre Vieux-Fort et Capesterre. Des recherches qui ne seront effectués qu'en surface et non dans le sous-sol. L'étape des forages pourrait intervenir d'ici 4 ans si les autorisations nécessaires sont délivrées. Le SOS lancé par la filière élevage de Martinique face à une sécheresse historique. La sénatrice Catherine Conconne, qui avait interpellé le gouvernement sur des surcoûts et des dispositifs nationaux jugés inadaptés, s'est rendue dans des exploitations mercredi. Les éleveurs ont souligné le manque de fourrage pour nourrir leurs bêtes. L'élu plaide en faveur de moyens puissants pour faire des retenues et penser des plans d'irrigation. Le groupe Élysée réagit suite à des plaintes de clients sur les réseaux sociaux. Ils affirment être tombés malades après avoir mangé dans certains établissements de l'enseigne de restauration rapide Snack Élysée. La société lance des analyses pour déterminer s'il s'agit de cas d'intoxication alimentaire, mais des médecins évoquent une possible épidémie de gastro-entérite. Le cyclisme, Tim Hartz est le nouveau leader du Tour de Guyane. Le Néerlandais a pris le maillot jaune hier à l'issue d'un contre-la-montre. La 7e étape aujourd'hui emmène le peloton de Saint-Laurent-du-Maroni à Sinnamary. Bonne journée à notre écoute.
8: Bonjour à tous. Le principal suspect du meurtre de Sonia Bellina, mis en examen pour assassinat. Le corps de l'influenceuse avait été retrouvé la semaine dernière, partiellement calciné dans le Gard. Les investigations ont permis d'établir que le suspect a été en contact avec la victime peu de temps avant les faits, dans le cadre d'une rencontre sur un site d'escort girl. Une attaque à l'épée dans un lycée de Suède cet après-midi. Un homme s'est s'est introduit dans l'établissement scolaire, a blessé plusieurs personnes avant d'être arrêté par la police, touché à la jambe par des tirs. Il a été placé en garde à vue. Plus de 40 000 préservatifs non conformes ont été vendus en France ces derniers mois. L'alerte de la répression des fraudes, une trentaine de références vendues en ligne et en pharmacie sont susceptibles d'entraîner des grossesses non désirées ou des infections sexuellement transmissibles. Les produits sont dépourvus d'un marquage CE et pour la plupart d'un emballage en langue française. Édouard Philippe à Mayotte, le candidat à la présidentielle, en visite. L'ancien Premier ministre plaide pour la reprise en main du contrôle de l'immigration sur l'archipel avec l'interruption pendant le prochain quinquennat des demandes d'asile et du regroupement familial. Il souhaite également que les services de police et de gendarmerie bénéficient de moyens supplémentaires. Lors de la rentrée pour le gouvernement, le premier conseil des ministres se tiendra lundi matin autour d'Emmanuel Macron. Après un été marqué par les canicules à répétition et les incendies d'ampleur, l'occasion pour Sébastien Lecornu d'esquisser une ébauche de budget pour l'an prochain. Du monde sur les routes aujourd'hui, alors que de plus en plus de Français rentrent de vacances. Bison futé voie rouge dans le sens des retours sur la moitié sud de la Nouvelle-Aquitaine. Demain, c'est toute la moitié ouest qui sera classée en rouge. Prudence et patience au volant. Et puis, le début de l'Euro féminin de volley en Suède et les débuts réussis de l'équipe de France avec une victoire face à la Slovaquie cet après-midi, 3-7-0. Les Bleus joueront leur deuxième match de la compétition dimanche face à la Croatie. Voilà pour l'essentiel de l'info. Excellente journée.

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1: 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Pour cette 5e édition d'Échanger Partage, il est important que tout ce qui évolue dans le chant, la composition ou dans l'audiovisuel en général se joignent à nous le dimanche 23 août au Jardin de Monique, au quartier d'Ostali, de François, à partir de 14h pour un échange et partage autour de la musique. 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
1: Mesdames, Mesdemoiselles et Messieurs, chers amis, chers auditeurs, bonjour. J'ai beaucoup pensé à vous, demandant au Seigneur de vous bénir et de vous ramener sur les ondes du 91.6 pour étudier sa parole. Que le nom du Seigneur, notre Dieu, soit béni pour ses bontés manifestées envers nous.

Mesdames, mesdemoiselles et messieurs, chers amis auditeurs, chers jeunes, notre réflexion d'aujourd'hui est titrée « Pourquoi dois-je mourir ?» Pourquoi dois-je mourir ? Et notre texte de base pour cette réflexion est tiré de l'épître de Paul aux Romains, au chapitre 5, le verset 12. La parole

de Dieu déclare, c'est pourquoi, comme par un seul homme, le péché est entré dans le monde, et par le péché, la mort, et qu'ainsi la mort s'est étendue à tous, à tous les hommes, parce que tous ont péché. Prions ensemble. Éternel, notre Dieu, notre Père, nous t'écoutons. Parle-nous, nous t'en prions, au nom de Jésus. Amen. Chers amis auditeurs, chers jeunes, le professeur Julien Huxley était un agnostique bien connu. Son infirmière a révélé que dans les derniers moments de sa vie, alors qu'il était mourant, le grand sceptique leva les yeux au ciel, comme s'il voyait un spectacle qui était invisible aux yeux des mortels. Il fixa un moment le ciel. Il soupira et dit, « Alors, c'était vrai. » Je déclare en ce jour, chers amis auditeurs, chers jeunes, que vous soyez agnostique, athée ou sceptique, vous arriverez un jour à cette prise de conscience que la mort est réelle. La mort est un fait de la vie. Il ne peut pas être effacé par un simple désir et il ne peut pas être ignoré. La réalité est que des millions de personnes meurent chaque année. Les statistiques montrent que chaque jour, à chaque heure, il y a des morts. Les Caucasiens meurent, les clairs de peau et les noirs meurent, les Asiatiques meurent, les médecins meurent, les scientifiques aussi meurent, les malades meurent, les personnes en bonne santé meurent subitement. La Bible, chers amis, dit que la mort est un rendez-vous. Hébreux chapitre 9, le verset 27 déclare, « Et comme il est réservé aux hommes de mourir une seule fois, après quoi vient le jugement. » La mort, chers amis auditeurs, chers jeunes, est un rendez-vous. Et quand votre rendez-vous est prévu, peu importe où vous êtes, la mort vous trouvera. La mort a retrouvé Princesse Diana en France. Le pape Jean-Paul II, lui aussi, a rencontré la mort. Aimé Césaire, après plusieurs années de service en faveur du peuple martiniquais, a rencontré son rendez-vous. Mère Teresa était attentionnée et compatissante, mais son rendez-vous est venu. Les stars, les personnalités importantes vont aussi à leur rendez-vous avec la mort. Annie Cordy n'a pas pu repousser son rendez-vous. Chadwick Boseman, l'acteur de Black Panther, est lui aussi allé à son rendez-vous avec la mort il n'y a pas longtemps de cela. Tout être humain, chers amis, auditeurs, chers jeunes, né sur cette terre, a un rendez-vous planifié avec la mort. Et comme on le dit souvent en Martinique, va où tu veux, meurs où tu dois. La mort, chers amis, est un fait de la vie. Et elle est aussi réelle que la vie est réelle. En ce jour, la grande question est la suivante. Pourquoi dois-je mourir? La Sainte Bible déclare dans Genèse 1, le verset 1, que le ciel et la terre et tout ce qu'elles renferment, y compris l'être humain, ont eu un commencement. Ils ont été appelés à l'existence par Dieu. Au commencement, dit le livre de la Genèse, Dieu créa les cieux et la terre. En fait, chers amis auditeurs, chers jeunes, tout ce que nous pouvons voir et ne pouvons pas voir viennent de la main du Créateur, viennent de la main de Dieu. Les planètes et les étoiles, le ciel et la mer, la lune et le soleil, les oiseaux du ciel et les animaux de la terre, les poissons.

poissons de la mer et les poissons des rivières, tout ce que nous pouvons voir à l'œil nu ou au microscope, selon Genèse chapitre 1, le verset 2 à 26, ont été créés par Dieu, et cela en 6 jours. L'homme, une nouvelle espèce, fondamentalement différente de tout ce qui a été créé en dernier lieu. Genèse chapitre 2, le verset 7 dit que l'Éternel Dieu forma l'homme de la poussière de la terre. Il insuffla dans ses narines un souffle de vie et l'homme devint un être vivant. Chers amis, l'homme était honoré d'être le dernier de toutes les créatures. Tout était complètement aménagé et meublé pour sa réception lorsque quelque chose se passa dans l'univers. Vous devez comprendre, chers amis auditeurs, qu'avant la création de l'homme, le péché est apparu dans l'univers. Et le prophète Ésaïe, au 14e chapitre de son livre, à partir du verset 12 et suivant, déclare ce qui suit. Ésaïe dit, « Te voilà, tombé du ciel, astre brillant, fils de l'aurore. Tu es abattu à terre, toi, le vainqueur des nations. Tu disais en ton cœur, « Je monterai au ciel. J'élèverai mon trône au-dessus des étoiles de Dieu. Je m'assiérai sur la montagne de l'Assemblée, à l'extrémité du septentrion. Je monterai sur le sommet des nuées. Je serai semblable au Très-Haut. » Ésaïe, chers amis auditeurs, nous dit que le péché apparu dans l'univers, dans le cœur d'un astre brillant, de fils de l'aurore, appelé Lucifer. Lucifer était insatisfait de sa position. Il voulait être plus et il convoita la place même de Dieu, voulant être lui-même Dieu, en raison du choix de Lucifer. En raison de son égoïsme et de sa désobéissance, Dieu a dû le chasser du ciel. Lisez avec moi Apocalypse chapitre 12 et nous sommes au verset 7 et suivant. Jean le visionnaire déclare au verset 7 « Et il y eut guerre dans le ciel. Michel et ses anges combattirent contre le dragon. » Et le dragon et ses anges combattirent, mais ils ne furent pas les plus forts, et leur place ne fut plus trouvée dans le ciel. Et il fut précipité, le grand dragon, le serpent ancien, appelé le diable et Satan, celui qui séduit toute la terre. Il fut précipité sur la terre, et ses anges furent précipités avec lui. À cause de son choix, chers amis auditeurs, chers jeunes, Dieu a dû prendre des dispositions. Alors qu'il était sur le point de créer l'homme Adam, Dieu a dû le créer. Et en le créant, il l'a averti. Il l'a averti qu'un ange rebelle avait trouvé refuge sur terre. Et qu'il devait faire attention pour ne pas être trompé. À l'issue de cette conversation, Adam reçut de Dieu un ordre, un commandement divin. Et c'est Genèse 2, versets 16 à 17 qui nous rapporte ce commandement. Voici ce que déclare la parole de Dieu. L'Éternel Dieu donna cet ordre à l'homme. Tu pourras manger de tous les arbres du jardin. Mais tu ne mangeras pas de l'arbre de la connaissance du bien et du mal, car le jour où tu en mangeras, tu mourras. Chers amis auditeurs, chers jeunes, Lucifer, le serpent ancien de l'Éden, appelé aujourd'hui le diable et Satan, occupe aujourd'hui cette terre où vous et moi nous évoluons au quotidien. Satan va-t-il tromper l'homme ? L'homme répondra-t-il à sa tromperie ?
Dieu administrera-t-il sa peine de mort si l'homme change d'allégeance? Suivons le drame dans Genèse 3, le verset 1 à 7. La Bible dit, chers amis auditeurs, que le serpent était le plus rusé de tous les animaux des champs que l'Éternel Dieu avait fait. Il dit à la femme, Dieu a-t-il réellement dit, vous ne mangerez pas de tous les arbres du jardin? La femme répondit au serpent, nous mangeons du fruit des arbres du jardin. Mais quant au fruit de l'arbre qui est au milieu du jardin, Dieu a dit, vous ne mangerez point et vous n'y toucherez point, de peur que vous ne mouriez. Alors, le serpent dit à la femme, vous ne mourrez point, mais Dieu sait que le jour où vous en mangerez, vos yeux s'ouvriront et que vous serez comme des dieux connaissant le bien et le mal. La femme, nous dit la Bible, vit que l'arbre était bon à manger et agréable à la vue et qu'il était précieux pour ouvrir l'intelligence. Elle prit de son fruit et en mangea. Elle en donna aussi à son mari qui était auprès d'elle et il en mangea. Alors les yeux de l'un et de l'autre s'ouvrirent. Ils connurent qu'ils étaient nus et ayant conçu des feuilles de figuier, ils s'en firent des ceintures. Chers amis auditeurs, chers jeunes, de ce récit, il est clair que l'homme et la femme ont désobéi à Dieu. L'homme et la femme, maintenant, doivent mourir. Ils doivent faire face aux conséquences de leur mauvais choix, qui est la mort. Car le commandement disait, le jour où vous en mangerez, vous mourrez. La question revient encore en ce jour. Pourquoi dois-je mourir? Je dois mourir, chers amis auditeurs, chers jeunes. Parce qu'un serpent parlant a trompé Ève. Je dois mourir aujourd'hui parce qu'Adam, bien qu'il n'ait pas été trompé, a mangé le fruit défendu offert par sa femme. Je dois mourir en ce jour, chers amis auditeurs, à cause d'une erreur, à cause d'un mauvais choix que le premier homme et la première femme, Ève, ont fait. Romains chapitre 5, le verset 12 déclare, c'est pourquoi, comme par un seul homme, l'homme Adam, le péché est entré dans le monde, et par le péché la mort, et qu'ainsi la mort s'est étendue sur tous les hommes, parce que tous ont péché. Chers amis auditeurs, chers jeunes, la vérité est la raison pour laquelle je meurs. Et que nous tous nous mourrons un jour, et que le péché d'Adam, comme un virus, a affecté tout le monde, et la peine de mort s'est étendue à tous les hommes et les femmes de la planète Terre. La désobéissance d'Adam et Ève est tellement dévastatrice que même si vous faites le bon choix, vous mourrez quand même. Car le salaire du péché, c'est la mort. Et la mort est un état d'inconscience où toute activité cérébrale cesse. La mort, chers amis auditeurs, est dévastatrice. La mort crée la séparation. La mort ne fait pas d'acception de personne. Mais j'ai une bonne nouvelle pour vous en ce jour. 1 Corinthiens chapitre 15, le verset 21 et 22 déclare, car puisque la mort est venue par un homme, l'homme Adam, c'est aussi par un homme, Jésus-Christ, qu'est venue la résurrection des morts. Et comme tous meurent en Adam, de même aussi, tous revivront en Jésus-Christ. Et je dis amen à cela. Romains chapitre 5, le verset 18 et 19, confirme cette déclaration avec plus de force. Voici ce que déclare la parole de Dieu ici. Il dit, ainsi donc, c'est l'apôtre qui parle ici, ainsi donc, comme par une seule offense, l'offense d'Adam, la condamnation de mort a atteint tous les hommes. De même,
par un seul acte de justice, la justice du Christ, la justification

qui donne la vie, s'étend à tous les hommes. Car comme par la désobéissance d'un seul homme, Adam, beaucoup ont été rendus pécheurs, de même, par l'obéissance d'un seul homme, Jésus, beaucoup d'entre vous et moi seront rendus justes devant Dieu. Je déclare en ce jour, chers amis auditeurs, chers jeunes, qu'il y a encore de l'espoir au-delà de la tombe pour tous ceux et toutes celles qui acceptent Jésus comme leur Seigneur et Sauveur personnel en 2020. Je dois vous dire, chers amis, nous étions tous voués à la mort éternelle. Nous étions tous sous la condamnation du péché qui est la mort. Mais Dieu, dans son grand amour, a envoyé son Fils unique, Jésus, pour mourir à notre place, afin que par sa mort, nous obtenions la rédemption et le salut. Notre seul espoir, chers amis, auditeurs, chers jeunes, dans cette vie, est d'accepter le Christ comme notre Seigneur et Sauveur personnel. Notre seul espoir, au-delà de la tombe, est de mourir en Jésus-Christ. Car Jésus déclare, « Je tiens la clé de la mort et des séjours des morts, et je suis la résurrection et la vie. » Celui qui croit en moi vivra quand même, il serait mort. Notre seul espoir, au-delà de la tombe, est de mourir en Jésus-Christ. Aux funérailles d'un ministre, une petite fille a été vue en train de sauter d'un cœur léger et joyeuse à travers le cimetière. Quelqu'un lui demanda, « Tu n'as pas peur de cet endroit ?» La petite fille répondit, « Je traverse seulement ici pour rentrer à la maison. » À cause du péché d'Adam et d'Ève, un jour, la mort viendra frapper à notre porte. Mais la mort pour le chrétien, pour celui qui a accepté le Christ dans sa vie, est seulement un passage pour rentrer à la maison. La mort pour le chrétien n'est ni ultime ni définitive. Nous avons le salut en Jésus. Nous pouvons aujourd'hui choisir où nous passerons l'éternité. Je vous pose la question. Répondez pour vous-même, chers amis auditeurs, chers jeunes. Si vous deviez mourir aujourd'hui, votre désir serait-il de mourir en Jésus? Si votre réponse est oui, alors sachez, pour mourir en Christ, vous devez vivre en lui. Est-ce votre désir, en ce jour, de vivre en Jésus-Christ? La vie, chers amis auditeurs, chers jeunes, est fragile. Nous pouvons mourir à n'importe quel moment. Et nul ne sait quand son rendez-vous avec la mort est fixé. En terminant cette réflexion, je vous pose encore la question. Si vous deviez mourir aujourd'hui, souhaiteriez-vous mourir en Jésus? Si tel est votre désir, je vous invite en ce jour à le dire à Dieu, là où vous êtes, alors que je prie le Seigneur de notre salut. Prions notre Dieu. Éternel, notre Dieu, notre Père, une fois de plus, nous voulons te remercier, car tu nous as donné en ce jour de l'espoir. L'espoir nous est donné en Jésus-Christ, qui a donné sa vie sur la croix du calvaire, afin qu'aujourd'hui, en 2020, nous ayons l'opportunité de recevoir le salut. En ce jour, Seigneur, alors que nous tournons nos regards vers toi, entends nos voix, entends nos cœurs là où nous nous trouvons et exauce-nous en nous donnant le salut en Jésus-Christ. Fais du bien à tes enfants dans le monde entier. Fais du bien spécialement à nos amis auditeurs et nos jeunes qui nous écoutent sur le 91.6. Que ton nom soit glorifié et que ta volonté soit faite dans nos vies, afin que lorsque tu reviendras dans ta gloire, nous tous qui écoutons ces émissions, nous soyons sauvés pour l'éternité. C'est notre prière au nom de Jésus. Amen.
chers amis auditeurs, chers jeunes, que le Seigneur vous bénisse. Et je vous donne rendez-vous vendredi. Que Dieu vous garde et qu'il vous bénisse.

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